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2: Bonjour à tous et bienvenue dans l'agenda de Radio Alto. Le bon plan des Bauges, c'est parti. Ce jeudi 25 juin à la Maison Faune-Flore d'École, c'est le rendez-vous des passerelles scientifiques du jeudi qui vous propose un échange autour de la thématique. Cette semaine, la nature peut-elle améliorer notre santé mentale? Comment la nature agit-elle sur notre stress, nos émotions et notre attention? Cette rencontre thématique est gratuite, animée par des scientifiques à 11h avec un deuxième créneau à 18h. Ce jeudi toujours à 18h, c'est l'Assemblée Générale du Café Librairie Associatif La Lanterne qui rugit, située à Lécherenne, avec à 19h30 la chorale buissonnière qui vous fera chanter. Buvette et casse-croûte seront prévues sur place. Jeudi toujours, les postes Laborem du pôle d'Albi vous proposent tous les jeudis du mois de juin un rendez-vous. Et cette semaine, ce sera le groupe Pastafarian de la musique haute en couleur. Le concert sera retransmis en direct par Martin sur Radio Alto 94.8 et sur la web radio accessible sur notre site internet radioalto.info. Un grand merci au pôle d'Albi d'accepter cette retransmission ainsi qu'à Martin. Sachez qu'au pôle, dès 18h, c'est l'ouverture des after Work avec buvette, petite restauration, espace enfant et à 19h30, ce sera le concert. Ce vendredi 26 juin, eh bien, c'est le petit marché des producteurs bio de l'été. Ça se passe au Châtelard, place René Cassin, à partir de 17h. Concert chez Manu ce vendredi avec le trio Dume, de la trompette, de la guitare et de la contrebasse. À 19h, venez prendre l'apéro, tapas à partager, possibilité de cuisson au four à bois. Et puis à 21h, ce sera le concert en plein air en cas de beau temps et s'il pleut, repli possible dans la salle. Le rendez-vous est donné au 540 route d'Annecy-La Charnia à Bellecombe-en-Bauges. Le concert est au chapeau. Concert du vendredi à la brasserie du Merle de Puygros avec le groupe Sidula, de l'électrofusion avec des influences des Balkans, de la musique latine, du groove funk qui croise de la psy basse, de la psy dub et de la trance. L'ouverture du bar c'est à 18h et le concert est à 20h. Projection du cinébus à Cusy ce vendredi à 20h30 avec le film Pour le plaisir. Ce samedi 27 juin, de 9h à 12h30, rejoignez le jury participatif des nouvelles œuvres de l'antenne mobile de l'Artothèque de Chambéry pour le Massif des Bauges. Le rendez-vous est donné aux Amis des Bauges à la salle du 3e étage au Châtelard. Les renseignements et les inscriptions sont à faire auprès de info@amidesbauges.org. De 10h à minuit, ce samedi, le football club des Bauges, le FCB, fête ses 50 ans. Rendez-vous au stade André Thunot à Lécherenne, avec au programme le musée du club, une restauration prévue midi et soir, un grand bal gratuit en soirée. Venez bien sûr en tenue de sport avec un grand match intergénérationnel prévu tout au long de la journée. Écoutez aussi à ce propos la carte postale réalisée avec Marion dans les studios d'Alto. Rendez-vous au pôle d'Albi sur Chéran ce samedi, entre 10h et midi, pour découvrir l'exposition de restitution du travail des petits de la crèche Les Bambins du Chéran et des résidents de l'EHPAD Pierre Paillet de Gruffy. C'est un atelier mené par la compagnie Les Bretelles au Vent. Ce samedi à 10h30, visite thématique du village de Thoiry, du four à pain à la glacière, et c'est un événement sur réservation auprès de l'Office du Tourisme. De 14h30 à 17h30, les chemins de passage à Bellecombe-en-Bauges vous sont proposés par les Rancards du Parc, une marche poétique mêlant musique, exploration sensorielle et récit du territoire. Marchez donc dans les pas d'agriculteurs, de forestiers, de migrants et de résistants. Un événement sur inscription. Ce samedi et dimanche 28 juin, c'est les Journées nationales de la spéléologie et du canyonisme de Savoie et le rendez-vous est donné à la grotte de Pré-Rouge. Au programme, initiation à la spéléologie, tout public à partir de 10 ans et initiation au canyoning. Rendez-vous au Canyon du Pont du Diable à Bellecombe-en-Bauge à partir de 14 ans. L'inscription est obligatoire et elle est à faire sur le site csr-ronalp.fr. Une petite contribution financière vous sera demandée. Focus sur un événement dans les villes-portes du Massif maintenant. Ce samedi à 17h, le Parc des Bauges propose une déambulation immersive et historique à Saint-Eustache, l'occasion de se glisser dans la peau d'un chercheur de l'inventaire pour mieux décrypter le petit patrimoine qui nous entoure. C'est un événement tout public dès 10 ans, sur inscription. Vous avez entendu un couac à la radio. Vous avez des retours à nous faire sur notre programmation ou des propositions pour améliorer notre grille. Ça tombe bien, on a besoin de vos retours. Aidez-nous en nous envoyant un mail à contact@radioalto.info. C'est la fin de cet agenda et on retrouve tout de suite les offres d'emploi proposées par les Amis des Bauges.
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0: Les offres d'emploi sont diffusées par l'association Les Amis des Bauges au Châtelard et sont affichées dans les 14 mairies, les bureaux de poste ainsi que sur leur site amisdesbauges.org. L'entreprise Franconi Voyage aurait besoin de conducteurs et conductrices d'autocars pour travailler au Châtelard avec un poste en CDI à 35 heures par semaine. L'ADMR des Bauges recherche des aides à domicile et des auxiliaires de vie scolaire pour travailler sur le secteur du massif des Bauges en CDI, en CDD ou en complément d'activité. La mairie de Léchaud propose une offre d'agents polyvalents des interventions techniques pour un poste à 21 heures hebdomadaires. La commune d'École publie également une offre d'agents d'entretien en CDD. La future MARPA de Jarzy a publié deux offres, la première en tant que cuisinier ou cuisinière en CDI à temps plein, 35 heures par semaine, et la deuxième en tant qu'accompagnateur ou accompagnatrice de vie et de lien. C'est un CDI à 35 heures. La ferme de la Manse aurait besoin d'un commis de cuisine ou d'un cuisinier pour travailler à Hayon-le-Jeune en CDD pour remplacement d'arrêt de maladie. Le GAEC des Neiges recherche un salarié agricole en exploitation laitière pour travailler à Jarzy en CDI à temps plein. Vous êtes animateur petite enfance, répondez à l'offre d'emploi proposée par les Amis des Bauges pour travailler à la Farandole au Châtelard en CDI à temps partiel. La mairie d'Hayon-le-Jeune propose deux postes, agent administratif accueil caisse et ménage caisse pour la piscine municipale dans le cadre de sa saison estivale. Des postes situés à Hayon-le-Jeune. Chambéry-Montagne propose une offre de conseiller séjour pour travailler à la FECLA et au Revard en CDD à 35 heures par semaine. La fondation Alia pour les Pas de Maurice Perrier aurait besoin d'une maîtresse de maison, homme ou femme, pour travailler au Châtelard. La boulangerie Savoyarde propose une offre de poste d'expédition vente-entretien afin de travailler à École en Bauges en CDD puis CDI à 35 heures par semaine. L'auberge d'Hayon et d'ailleurs propose plusieurs offres d'emploi, à commencer avec un employé polyvalent en CDI, un réceptionniste en CDD pour la saison d'été et un chef de rang en CDI. La SEM des Bauges propose une offre d'attaché de communication commerciale, homme ou femme. C'est un emploi à durée déterminée de 3 mois renouvelables. Le syndicat de la TOM des Bauges aurait besoin d'un animateur-animatrice pour travailler au Châtelard sur un poste à CDI à temps plein. Enfin, le groupe scolaire des Hautes-Bauges, situé à École, recherche un adjoint technique territorial des établissements d'enseignement. C'est un CDD d'un an à pourvoir au 1er septembre. C'était les offres d'emploi proposées par les Amis des Bauges, à retrouver en ligne sur leur site amisdesbauges.org ou sur les panneaux d'affichage, que ce soit dans les 14 mairies, les bureaux de poste ou au siège des Amis des Bauges au Châtelard. Excellente journée à tous à l'écoute de Radio Alto 94.8.
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7: Moi, je sais depuis tout petit que je ne suis pas née au bon endroit, pas née au bon moment. J'aurais aimé les grands espaces, moi, la vie sauvage. J'étais fait pour l'aventure. C'est la vie moderne qui m'atrophie. Chien de cow-boy, ça m'aurait plu, et je passe mon temps à en rêver. Le soleil se lève sur la plaine. Mon maître donne un coup du bout de sa botte dans le feu qui n'est plus que cendre. Son éperon brille dans les premiers rayons. Le ciel est rose. John se frappe la cuisse de son chapeau. Il y a de la poussière dans la vallée de la mort. Il pose son Stetson un peu en biais sur sa tête et, en remettant son colt dans son ceinturon, il me lance. « Prêt, Bill ? On est parti !» Il saute à cheval. Son étalon blanc frémit. Une merveille de la nature. 1,70 m au garrot. John part au galop. Et moi, je le suis. Pour où ? On verra bien. Chasser l'ours, éviter le Comanche, attaquer une diligence, piller une banque, se battre dans un saloon. Dans cette vie-là, on ne sait jamais de quoi aujourd'hui est fait. Mais je ne suis pas Bill. Je m'appelle Tibor et j'habite à Paris, au deuxième étage d'un immeuble en pierre de taille du 15e arrondissement. Je suis un basset du meilleur élevage, avec un pédigré long comme les oreilles. Mon vrai nom en entier fait frémir. Tibor du Clos de la Vorgne, pour vous servir. Je ne suis pas Bill, et mon maître, encore moins John. Ce matin, ma maîtresse, Marie-Amélie Doinel, célibataire de 43 ans, ne va pas éteindre le feu de camp du bout de son escarpin. Elle va me donner mes croquettes, elle va me donner mes vitamines. Le soleil n'entre jamais dans ce salon aux rideaux de velours toujours tirés pour ne pas décolorer les tentures. On ne chassera pas l'ours, on n'entendra pas Piaf et les talons, on ne croisera pas les Comanches cruels. Marie-Amélie enfilera son imperméable, elle attrapera son sac à main en même temps que ma laisse sur un meuble de l'entrée et elle me lancera « Veux faire

Vous venez d'entendre le début de « Attention, chien sensible », un roman de Sophie Duhaide, publié par Casterman en 2021. Cette histoire nous est racontée par Pupus, ou plutôt Tibor du Clos de la Vorgne, un chien qui, selon lui, est tombé dans la mauvaise famille. En effet, Tibor rêve d'être un chien de cow-boy qui vivrait des aventures dignes d'un grand western, avec gangsters, mustangs sauvages, déserts arides et cactus. Hélas, sa maîtresse se contente de le traiter comme un chien de canapé, de ne le sortir que pour faire ses besoins ou l'emmener chez le véto. Celui-ci, le vétérinaire, est formel. Tibor est dépressif. Mais comment lui redonner la joie de vivre ? Sa maîtresse a alors une idée. Embaucher un enfant pour qu'il joue avec Tibor. Mais le dog-sitter qu'elle trouve, le jeune Jules, pense surtout à l'argent que lui rapportera ce petit boulot. Ce court roman est bourré d'humour et vous fera sans doute sourire, que vous soyez ou non un amoureux des chiens.

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me montrais pas du doigt. Bien sûr, j'aurais peut-être pu le sauver si au huitième j'avais dit assez. Mais la foule aurait sifflé, ils en voulaient pour leur argent, tu sais. C'est bien dommage, mais c'est comme ça.

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1: Une femme sur cinq a déjà été victime de violences sexistes et sexuelles au travail.
2: Ici, ça n'existe pas.
3: Si, le harcèlement sexuel ne s'arrête pas aux portes de cette entreprise. Ne fermons plus les yeux.
1: Canel Rechin est la coordinatrice de l'association Une sur 5, qui est un espace ressource contre les violences sexistes et sexuelles au travail. Elle est basée dans le Tarn et rayonne sur toute l'Occitanie.
4: On ne traite que de ce sujet-là, qui est un sujet très spécifique, qui est à la croisée des champs de lutte contre les violences sexistes et sexuelles, lutte contre les violences faites aux femmes, d'égalité entre les femmes et les hommes, et des sujets aussi de droit du travail. Donc on le fait à travers trois missions. On a une mission d'information, de soutien et d'accompagnement des personnes qui sont exposées à ces violences. Et puis on a également une mission de formation de tous les acteurs et toutes les actrices qui sont en charge dans les entreprises ou en parallèle de prendre en charge ces violences, traiter les situations, les prévenir et...

0: Ce qui est dur aussi, c'est que mes collègues, ils ont fait que de me dire ça depuis 2-3 mois là, que c'est de ma faute. Donc voilà, c'est aussi très dur à apporter du coup.
1: Ok, oui, j'entends, et vous savez, vous êtes la plupart des personnes qu'on accompagne et qui sont exposées à ce type de violence peuvent ressentir ce que vous ressentez actuellement, mais c'est très important de savoir que vous n'êtes en aucun cas responsable de ce qui vous arrive. La seule personne responsable, c'est la personne qui vous a agressé sur votre lieu de travail. Et puis, il y a aussi quelqu'un d'autre qui est responsable dans cette situation, c'est votre employeur, parce qu'on n'a pas pu en parler jusque-là, mais en fait, votre employeur est responsable de votre santé, de votre sécurité sur vos lieux de travail. Votre employeur doit interdire tout fait de violence sexuelle et doit mettre en place des actions pour vous protéger, pour prendre en charge ces violences et pour sanctionner l'auteur des faits. Donc là, rien de tout ça a été fait et c'est bien ça qui est problématique dans votre situation et c'est là-dessus que vous allez pouvoir agir, peut-être si vous le souhaitez.
2: Une sur cinq est la seule association d'Occitanie spécialisée sur ces sujets de violences sexistes et sexuelles au travail.
1: Alors en 2025, il y a à peu près 800 personnes qui ont participé à nos actions, donc que ce soit sur l'accompagnement de victimes, où là c'est quelques dizaines de personnes, et puis sur aussi les actions de formation et de sensibilisation, où là on a pu toucher des grands nombres de personnes et sur des publics très divers. Il y a des gros enjeux, nous on le dit, de formation, d'outillage des employeurs pour réellement prendre à bras-le-corps ce sujet. Aujourd'hui, il y a de plus en plus, au niveau réglementaire en tout cas, il y a des lois qui obligent les employeurs à agir, mais derrière, ces lois ne sont pas forcément suivies des faits. Et on le voit quand les victimes nous sollicitent et qu'elles nous font part de leurs récits. Bien trop souvent, les employeurs soit ne sont pas vraiment au courant de leurs obligations, soit appliquent des sortes de process qui sont pas réfléchis et qui ne correspondent pas du tout aux besoins. Et donc, les victimes se retrouvent pas crues, jugées, voire sont obligées, pour la plupart, en fait, de quitter leur travail. Donc, il y a un énorme enjeu à ce niveau-là. Et puis, après, il y a évidemment tous les enjeux au niveau du traitement judiciaire de ces violences qui, aujourd'hui, l'ensemble quasiment des violences sexuelles en France, l'immense majorité sont classées sans suite et évidemment les violences au travail ne font pas exception.
2: 30% des victimes de violences sexistes et sexuelles au travail ne parlent jamais à personne des violences qu'elles ont subies. En Occitanie, l'association 1 sur 5 informe et accompagne les victimes, forme les employeurs et sensibilise le grand public.
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4: Mais voici alors arriver une chanson qui est à la fois philosophique et astronomique. 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Philosophe, écoutez, cette phrase est pour vous. 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
1: Bonjour à tous et bienvenue dans l'agenda de Radio Alto. Le bon plan des Vosges, c'est parti. Ce jeudi 25 juin à la Maison Faune-Flore d'École, c'est le rendez-vous des passerelles scientifiques du jeudi qui vous propose un échange autour de la thématique. Cette semaine, la nature peut-elle améliorer notre santé mentale? Comment la nature agit-elle sur notre stress, nos émotions et notre attention? Cette rencontre thématique est gratuite, animée par des scientifiques à 11h, avec un deuxième créneau à 18h. Ce jeudi toujours à 18h, c'est l'Assemblée Générale du Café Librairie Associatif La Lanterne qui rugit, située à L'Échrenne, avec à 19h30 la chorale buissonnière qui vous fera chanter. Buvette et casse-croûte seront prévues sur place. Jeudi toujours, les postes Laborem du pôle d'Albi vous proposent tous les jeudis du mois de juin un rendez-vous. Et cette semaine, ce sera le groupe Pastafarian de la musique haute en couleur. Le concert sera retransmis en direct par Martin sur Radio Alto 94.8 et sur la web radio accessible sur notre site internet radioalto.info. Un grand merci au pôle d'Albi d'accepter cette retransmission ainsi qu'à Martin. Sachez qu'au pôle, dès 18h, c'est l'ouverture des after Work avec buvette, petite restauration, espace enfant et à 19h30, ce sera le concert. Ce vendredi 26 juin, eh bien, c'est le petit marché des producteurs bio de l'été. Ça se passe au Châtelard, place René Cassin, à partir de 17h. Concert chez Manu ce vendredi avec le trio Dume, de la trompette, de la guitare et de la contrebasse. À 19h, venez prendre l'apéro, tapas à partager, possibilité de cuisson au four à bois. Et puis à 21h, ce sera le concert en plein air en cas de beau temps et s'il pleut, repli possible dans la salle. Le rendez-vous est donné au 540 route d'Annecy-La Charnia à Bellecombe-en-Bauge. Le concert est au chapeau. Concert du vendredi à la brasserie du Merle de Puygros avec le groupe Sidula, de l'électro-fusion avec des influences des Balkans, de la musique latine, du groove funk qui croise de la psy-basse, de la psy-dub et de la trance. L'ouverture du bar c'est à 18h et le concert est à 20h. Projection du cinébus à Cusy ce vendredi à 20h30 avec le film Pour le plaisir. Ce samedi 27 juin, de 9h à 12h30, rejoignez le jury participatif des nouvelles œuvres de l'antenne mobile de l'Artothèque de Chambéry pour le Massif des Vosges. Le rendez-vous est donné aux Amis des Vosges à la salle du 3e étage au Châtelard. Les renseignements et les inscriptions sont à faire auprès de info@amidesvosges.org. De 10h à minuit, ce samedi, le football club des Vosges, le FCB, fête ses 50 ans. Rendez-vous au stade André Thunot à L'Échrenne, avec au programme le musée du club, une restauration prévue midi et soir, un grand bal gratuit en soirée. Venez bien sûr en tenue de sport avec un grand match intergénérationnel prévu tout au long de la journée. Écoutez aussi à ce propos la carte postale réalisée avec Marion dans les studios d'Alto. Rendez-vous au pôle d'Albi sur Chéran ce samedi, entre 10h et midi, pour découvrir l'exposition de restitution du travail des petits de la crèche Les Bambins du Chéran et des résidents de l'EHPAD Pierre Paillet de Gruffy. C'est un atelier mené par la compagnie Les Bretelles au Vent. Ce samedi à 10h30, visite thématique du village de Thoiry, du four à pain à la glacière, et c'est un événement sur réservation auprès de l'Office du Tourisme. De 14h30 à 17h30, les chemins de passage à Bellecombe-en-Bauge vous sont proposés par les Rancards du Parc, une marche poétique mêlant musique, exploration sensorielle et récit du territoire. Marchez donc dans les pas d'agriculteurs, de forestiers, de migrants et de résistants. Un événement sur inscription. Ce samedi et dimanche 28 juin, c'est les Journées nationales de la spéléologie et du canyonisme de Savoie et le rendez-vous est donné à la grotte de Pré-Rouge. Au programme, initiation à la spéléologie, tout public à partir de 10 ans et initiation au canyoning. Rendez-vous au Canyon du Pont du Diable à Bellecombe en Bauge à partir de 14 ans. L'inscription est obligatoire et elle est à faire sur le site csr-rhonalpes.fr. Une petite contribution financière vous sera demandée. Focus sur un événement dans les villes-portes du Massif maintenant. Ce samedi à 17h, le Parc des Bauges propose une déambulation immersive et historique à Saint-Eustache, l'occasion de se glisser dans la peau d'un chercheur de l'inventaire pour mieux décrypter le petit patrimoine qui nous entoure. C'est un événement tout public dès 10 ans, sur inscription. Vous avez entendu un couac à la radio. Vous avez des retours à nous faire sur notre programmation ou des propositions pour améliorer notre grille. Ça tombe bien, on a besoin de vos retours. Aidez-nous en nous envoyant un mail à contact@radioalto.info. C'est la fin de cet agenda et on retrouve tout de suite les offres d'emploi proposées par les Amis des Bauges.
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0: Les offres d'emploi sont diffusées par l'association Les Amis des Bauges au Châtelard et sont affichées dans les 14 mairies, les bureaux de poste ainsi que sur leur site amisdesbauges.org. L'entreprise Franconi Voyage aurait besoin de conducteurs et conductrices d'autocars pour travailler au Châtelard avec un poste en CDI à 35 heures par semaine. L'ADMR des Bauges recherche des aides à domicile et des auxiliaires de vie scolaire pour travailler sur le secteur du massif des Bauges en CDI, en CDD ou en complément d'activité. La mairie de Léchaud propose une offre d'agents polyvalents des interventions techniques pour un poste à 21 heures hebdomadaires. La commune d'École publie également une offre d'agents d'entretien en CDD. La future MARPA de Jarzy a publié deux offres, la première en tant que cuisinier ou cuisinière en CDI à temps plein, 35 heures par semaine, et la deuxième en tant qu'accompagnateur ou accompagnatrice de vie et de lien. C'est un CDI à 35 heures. La ferme de la Manse aurait besoin d'un commis de cuisine ou d'un cuisinier pour travailler à Hayon-le-Jeune en CDD pour remplacement d'arrêt de maladie. Le GAEC des Neiges recherche un salarié agricole en exploitation laitière pour travailler à Jarzy en CDI à temps plein. Vous êtes animateur petite enfance, répondez à l'offre d'emploi proposée par les Amis des Bauges pour travailler à la Farandole au Châtelard en CDI à temps partiel. La mairie d'Hayon-le-Jeune propose deux postes, agent administratif accueil caisse et ménage caisse pour la piscine municipale dans le cadre de sa saison estivale. Des postes situés à Hayon-le-Jeune. Chambéry-Montagne propose une offre de conseiller séjour pour travailler à la FECLA et au Revard en CDD à 35 heures par semaine. La fondation Alia pour les Pas de Maurice Perrier aurait besoin d'une maîtresse de maison, homme ou femme, pour travailler au Châtelard. La boulangerie Savoyarde propose une offre de poste d'expédition vente-entretien afin de travailler à École en Bauges en CDD puis CDI à 35 heures par semaine. L'auberge d'Hayon et d'ailleurs propose plusieurs offres d'emploi, à commencer avec un employé polyvalent en CDI, un réceptionniste en CDD pour la saison d'été et un chef de rang en CDI. La SEM des Bauges propose une offre d'attaché de communication commerciale, homme ou femme. C'est un emploi à durée déterminée de 3 mois renouvelables. Le syndicat de la TOM des Bauges aurait besoin d'un animateur-animatrice pour travailler au Châtelard sur un poste à CDI à temps plein. Enfin, le groupe scolaire des Hautes-Bauges, situé à École, recherche un adjoint technique territorial des établissements d'enseignement. C'est un CDD d'un an à pourvoir au 1er septembre. C'était les offres d'emploi proposées par les Amis des Bauges, à retrouver en ligne sur leur site amisdesbauges.org ou sur les panneaux d'affichage, que ce soit dans les 14 mairies, les bureaux de poste ou au siège des Amis des Bauges au Châtelard. Excellente journée à tous à l'écoute de Radio Alto 94.8.
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0: Sébastien, bonjour.
4: Bonjour Charlotte, bonjour à tous.
0: On continue la petite série là qu'on venait de faire sur les rapaces nocturnes.
4: Oui, parce que j'ai eu des plaintes.
0: Ah.
4: Mais oui, parce que on a fait à peu près tous les rapaces diurnes qui vivent la journée du massif. On a fait à peu près tous les rapaces nocturnes, sauf un.
0: Oh.
4: Donc j'ai eu une lettre du syndicat des petits ducs d'Europe qui m'a dit écoutez, non, c'est pas possible. Donc on va parler du hibou petit duc qu'on appelle maintenant petit duc d'Europe parce qu'on a supprimé le mot hibou.
0: Et donc nous, on avait parlé précédemment du moyen duc d'Europe et du grand duc d'Europe. Si vous voulez rattraper un peu vos leçons, c'est possible.
4: Tout à fait.
0: Sur radioalto.info. Il est petit, on imagine, ce duc d'Europe. Il fait quelle taille à peu près?
4: Eh bien, il est la taille d'un merle.
0: Ah oui, c'est petit.
4: Ah oui, c'est pas bien gros. Il fait 20 cm, 60 cm d'envergure, donc quand il a les ailes étalées. Il pèse 100 grammes. Que
0: ça
4: dalle.
0: Fait pas beaucoup de sucre, ouais, ça.
4: Non. Et il a une durée de vie de 6 ans. On va voir que c'est très peu par rapport aux autres rapaces bien, beau, bien plus gros. Et on verra ce qui a été mis en place pour contrecarrer cette affaire.
0: Il a une couleur particulière, ce petit duc.
4: Il est, mais vraiment très cryptique.
0: Ça veut dire quoi, cryptique?
4: Ça veut dire qu'il ressemble parfaitement au support sur lequel il se pose. Donc il est brun, ou gris, ou roussâtre. Il a la couleur et l'aspect de l'écorce. Son plumage, il est très fin, il y a des dessins très fins dessus, c'est magnifique à observer. Il a deux bandes blanches qui sont irrégulières et qui rompent la silhouette, comme ça on ne voit pas la forme de l'oiseau, et qui font penser à des lichens, t'as l'impression qu'il y a des lichens blancs qui ont poussé là. C'est très très joli. Il a les pattes emplumées et il a l'iris jaune, contrairement au moyen-duc et au grand-duc qui ont l'iris orange.
5: C'est un oiseau qu'on a du mal à voir peut-être, mais qu'on entend.
4: Voilà, on le voit très très rarement, mais on l'entend assez facilement. Son cri est reconnaissable. Nous l'écoutons ici.
5: Quelle magie!
4: C'est très très classe. Alors, c'est une note plutôt aiguë qui est répétée toutes les 3 secondes. Mais attention, on peut confondre le chant du petit duc d'Europe avec celui du crapaud accoucheur que l'on écoute là.
5: Décidément, on n'arrête pas le progrès.
4: Mais bien sûr, mais on est trop fort, on est trop fort.
5: Par contre, le piège est terrible. Hein.
4: Oui, c'est vrai que ça se ressemble, mais il y a quand même une petite différence. Le petit duc, le cri est long, doux, un peu plaintif, flûté, alors que le crapaud, c'est court. Sec, c'est un peu même électronique. Et le crapaud, très souvent, il va rejoindre, quand il chante, c'est pour trouver des femelles. Donc, ils vont rejoindre des petits points d'eau. Ils sont généralement plusieurs. Et donc, ça fait le concert. Ça fait titou, ta, titou. Je le fais très bien aussi. On n'arrête pas le progrès.
5: Alors, tandis que le crapaud va préférer un milieu humide, hein, ici, on est plutôt sur un milieu sec.
4: Ah oui, mais même plus que sec. L'habitat, c'est le milieu semi-ouvert. Sur un substrat sec. Ça veut dire que le rocher, les falaises, enfin tout ce qui fait milieu un peu méditerranéen, il adore. Que ce soit les vergers, les parcs et jardins, dans les villages du sud, le bosquet, une haie avec des ligneux, c'est-à-dire avec des arbres grands, ou un linéaire arboré le long des routes, comme les allées de platane. Pourquoi ? Ben parce qu'en fait, il va nicher dans des cavités, donc ça va lui correspondre complètement. Il est présent dans toute l'Eurasie, quasi toute l'Afrique, sauf l'extrême sud. Et véritablement, son biome, c'est-à-dire son milieu, son grand milieu dans lequel il se trouve bien, c'est le biome méditerranéen. On est donc, nous, en Savoie, dans la limite nord de sa répartition. Il y en a aussi en Saône-et-Loire, mais on est à la limite. Et chez nous, dans les Bauges, il va surtout être à l'endroit où ça fait le plus méditerranéen, parce qu'on en est dans les cigales, et ben c'est la partie sud où il y a toutes les vignes.
5: Bien sûr, et c'est là qu'il fait bon, qu'il fait chaud, et que ça annonce de l'été.
4: Exactement.
5: Pourtant, c'est une espèce qu'on retrouve déjà il y a un petit moment. Hein, il vient pas juste d'arriver, le petit duc d'Europe. Il est là depuis un petit bout de temps, et même qu'on l'utilisait autrefois en Savoie pour une drôle de chasse.
4: Oui, la chasse à la pipée.
5: Alors ça, qu'est-ce que c'est,
4: qu'est-ce
5: Sébastien?
4: Qu'est-ce que c'est donc encore? Eh bien en fait, c'est l'utilisation de appôts, de pipeaux ou de appelants pour attirer les oiseaux.
5: Donc c'est pas quelque chose qui est spécifique à la région, c'est une pratique
4: oui.
5: Alors, globale.
4: On a l'image d'un canard accroché à la patte et picheté au milieu d'un étang. Il fait coin-coin, il appelle ses copains et les autres, paf, paf, ils tirent dans tout le tas et on se mange un bon petit canard. Avec des petits pois carottes. Eh bien, ça a été le petit duc a été utilisé dans ce cas-là pour un phénomène qu'on a déjà vu ensemble, qui est le mobbing ou en français l'houspillage.
5: L'idée, c'est, si je me souviens bien, que si les autres petites espèces se sentent en danger, eh bien, elles réagissent ensemble, elles viennent embêter la source nuisible pour qu'elles s'enfuient et qu'elles s'en aillent, qu'elles ne représentent plus un danger.
4: Voilà, c'est ça. Le petit duc, il est là, il chante, donc il n'est pas du tout en action de chasse. Et ben tous les autres vont venir l'agacer jusqu'à ce qu'il parte, tous les petits passereaux, entre autres, jusqu'à ce qu'il parte et qu'il aille ailleurs. Et comme ça, peut-être qu'il reviendra pas au moment où il sera plutôt en chasse. Et c'est ce qu'on utilise donc pour la chouette chevêchette quand on fait la repasse. Si jamais il y a plein de mésanges qui arrivent, et ben on se dit ah tiens peut-être qu'il y a la chevêchette parce que là ils réagissent. Et ben c'est ce qu'ils font et du coup et ben ils récupèrent les petits oiseaux et ils les mangent. Ça nous permet de voir que Pipo c'est une petite flûte qui imite, qui fait semblant de rappeler un oiseau et c'est de là que vient l'expression ou le mais qu'est-ce que c'est que ce Pipo? Voilà, c'était le petit...
5: Le petit moment culture.
4: Étymologie des mots, j'adore. Alors, autre comportement de ce petit duc. Au repos, il a les aigrettes qui sont rabattues. Et il est posé, pépère, il un petit peu tout rond.
5: Oui, bien, il a un beau visage bien rond avec ses gros yeux jaunes.
4: Ouais, il est beau. Et puis, s'il se sent observé, il va redresser ses aigrettes, fermer les yeux, étirer son corps et prendre l'aspect d'une branche morte, cassée au sommet et mal cassée, puisque comme si les aigrettes, c'était des petits bouts qui restaient. C'est vraiment assez spectaculaire hein, sur les photos. On a du mal à
5: y
4: croire.
5: Mais... On a du mal à discerner le
4: petit vrai
5: duc,
4: du faux.
5: Hein.
4: Exactement. Et autre particularité, c'est le seul rapace nocturne de France à migrer. Tous les autres rapaces nocturnes en France restent sur le territoire. Lui, il va dans les zones subsahariennes passer l'hiver tranquillou.
5: Et d'ailleurs, c'est là aussi qu'il va retrouver les insectes dont il se nourrit, même l'hiver.
4: Exactement. Donc, son alimentation, c'est des gros insectes, hein, la grande sauterelle verte, les cigales, les papillons de nuit. Les cigales, ça permet de se dire qu'au sud du massif des Bauges, c'est le top, parce qu'il y a beaucoup de cigales maintenant. Et donc, ça lui fait à manger. Et puis, des petits rongeurs, un petit mulot, petite musaraigne de temps en temps, ça fait pas de mal non plus.
5: La particularité de ce petit duc d'Europe, c'est que il va se reproduire de manière un peu plus rapide et de manière un peu plus importante que les autres rapaces. Il est plus efficace parce qu'il est plus petit.
4: Et oui, et il a une durée de vie plus courte. Donc, il est forcé d'être plus efficace s'il veut continuer à ce que l'espèce se pérennise. Donc, c'est une espèce arboricole qui utilise donc un trou d'arbre, parfois un trou dans un mur. Qui commence sa nidification en mai. Eh ben oui, parce qu'il a fallu revenir d'Afrique en avril.
5: Ça a pris du temps.
4: Ça a pris du temps, alors que les autres rapaces nocturnes ont commencé en février, mars parfois. La femelle, elle pond directement dans le nid, 3 à 6 œufs, ce qui est pas mal. Et la couvaison va durer 25 jours. Les petits, ils vont être élevés en 21 jours. C'est très rapide hein, pour un rapace, mais comme on a vu que c'était la taille d'un merle, ben pourquoi pas, hein, c'est assez facile d'arriver à faire grandir cet animal, alors qu'un hibou grand-duc qui fait 80 cm de haut, il va falloir faire un petit peu plus de nourrissage pour pouvoir faire un adulte qui s'envole ensuite. La femelle, elle reste tranquillou au nid pour pondre, pour couver, c'est le mâle qui vient la nourrir, et pour aussi élever les jeunes, c'est le mâle qui amène la nourriture et la femelle distribue. C'est à la fin qu'elle va participer aussi à la chasse parce que bah, les petits ont faim et que comme ils commencent à grossir, il faut quand même amener pas mal de nourriture.
5: On vous met toutes les images sur le site de colocataire.com.
4: Tout à fait.
5: Et vous trouverez bien sûr le lien en podcast sur radioalto.info.
4: Et dernière info, la période de reproduction de ce petit duc, et les jeunes sont en capacité de se reproduire un an après, comme les petits passereaux, comme le merle, comme les moineaux, comme les mésanges, parce que bah, c'est ce qu'on a vu, hein, durée de vie relativement courte, 6 ans, c'est pas énorme pour un rapace, donc il faut être capable de se reproduire très rapidement, ce qui n'est pas le cas par exemple de l'aigle royal qui va vivre beaucoup plus longtemps, mais à qui il faudra 3 ou 4 ans pour être en capacité de se reproduire.
5: Voilà donc le petit dernier de la série, hein,
4: oui.
5: Après le grand, le moyen, le petit duc d'Europe.
4: J'aurai plus de plaintes.
5: Et semaine prochaine, pour le coup, on sera vraiment en local. On se déplace à Saint-Rennes.
4: Oui, c'est ça.
5: La dernière chronique de la saison,
4: c'est
5: Sébastien.
4: Ça. On va aller visiter le clocher de l'église de Saint-Rennes, voir ce qui pourrait être abrité là-dessous. On a quelques idées déjà, mais il faut aller vérifier.
5: Visite en catimini avec Sébastien de La Puce à l'Oreille et de Colocataire. Merci beaucoup Sébastien. On ne sera plus ignorant avec toutes ces infos sur le petit duc d'Europe.
4: Merci beaucoup et
5: à la semaine prochaine. Suite à l'émission, Sébastien nous signale que le petit duc a été entendu ce printemps à la Motte du côté du Rocher.
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Je comprends de quelle maladie parle la psychologue. C'est la maladie de ceux qui n'ont pas gagné. Ce sont leurs propres peurs qu'ils essaient de m'inoculer, comme un vaccin du mal. Je proteste. Il y a quand même des gens qui ont survécu. Je n'ai gagné que 18 millions. Et ceux qui ont gagné 100, 50, même 30 millions. Justement, me répond la psychologue d'un air mystérieux. Justement. Alors, seulement maintenant, j'accepte un café. Un Livato, je crois. Ou un Livatino, peut-être. Onctueux, en tout cas. Avec un sucre, merci. Il y a beaucoup de suicides, me dit-elle. Beaucoup, beaucoup de dépression, de divorce, de haine et de drame. On a vu des coups de couteau, des blessures aux pommeaux de douche, des brûlures au but à gaz, des familles déchirées, anéanties, des belles filles trompeuses, des gendres alcooliques, des contrats pour éliminer quelqu'un. Oui, comme dans les mauvais films. J'ai eu un beau-père qui a promis 1 500 € à celui qui éliminerait sa femme. Elle avait gagné un peu moins de 70 000 €. Un gendre qui a coupé deux phalanges pour avoir un code de carte bleue.

0: Parce que ça sera un choc, vous verrez. Vous avez des enfants ? J'opine. Eh bien, ils ne vous verront plus seulement comme une mère, mais comme une mère riche, et ils voudront leur part. Et votre mari, peut-être a-t-il un travail modeste ? Eh bien, il va vouloir arrêter de travailler, s'occuper de votre fortune. Je dis bien votre fortune, parce que désormais, elle sera à lui, comme à vous, puisqu'il vous aime. Ah, ça, oui, il va vous le dire qu'il vous aime. Dans les jours et les mois qui viennent, il va vous offrir des fleurs. Je suis allergique, la coupé-je. Des chocolats. Je ne sais pas, moi, poursuit-elle. En tout cas, il va vous gâter. Il va vous endormir, il va vous empoisonner. C'est un scénario écrit d'avance, madame Gerbette. Écrit depuis bien longtemps. La convoitise brûle tout sur son passage. Souvenez-vous, les Borgia, les Agnelli, et plus récemment, les Bettencourt. À l'usine, le chef de Joe me confirme ce que je pressentais. Il avait posé une semaine de vacances et n'était pas venu depuis 4 jours. Il doit rentrer lundi prochain. Tu parles. Tu ne le reverras plus, Joe. Plus personne ne le reverra, ce salaud. Avec 18 millions en poche, il s'est envolé. Disparu, l'oiseau. Il a gratté le dernier E de mon prénom et le chèque a soudain été à son nom. Jocelyne sans E. Jocelyn Gerbette. En 4 jours, il a eu le temps d'aller au fin fond du Brésil, au Canada, de l'Afrique, de la Suisse peut-être. 18 millions, ça met de la distance entre vous et ce que vous abandonnez. Une sacrée distance, impossible à parcourir. Le souvenir de notre baiser 5 jours plus tôt. Je le savais, c'était un dernier baiser. Les femmes pressentent toujours ces choses-là. C'est notre don. Mais je ne m'étais pas écoutée. J'avais joué avec le feu. J'avais voulu croire que Joe et moi, c'était pour toujours. J'avais laissé sa langue caresser la mienne avec cette incroyable douceur, sans oser ce soir-là laisser parler ma peur. J'avais cru qu'après avoir survécu à l'insupportable tristesse de la mort de notre petite fille, après les bières méchantes, les injures, la férocité, les blessures, l'amour brutal, animal, nous étions devenus inséparables, unis, amis. Voilà pourquoi cet argent m'avait effrayée. Voilà pourquoi j'avais tué l'incroyable, retenu l'hystérie. Voilà pourquoi je n'en avais au fond pas voulu. J'avais pensé que si je lui offrais sa Cayenne, il partirait avec elle, roulerait loin, vite, ne reviendrait plus. Réaliser les rêves des autres, c'était prendre le risque de les détruire. Sa voiture, il devait l'acheter lui-même. Au nom de sa fierté, de son misérable orgueil d'homme. Je ne m'étais pas trompée. J'avais pressenti que cet argent serait une menace pour nous deux, qu'il était du feu, du chaos incandescent. Je savais jusque dans ma chair que s'il pouvait faire le bien, cet argent pouvait aussi faire le mal. Daisy Duck avait raison. La convoitise brûle tout sur son passage. Je croyais que mon amour était une digue, un infranchissable barrage. Je n'avais pas osé imaginer que Joe, mon Joe, me volerait, me trahirait, m'abandonnerait, qu'il détruirait ma vie.
1: L'argent dans le couple, motif de conflit, enjeu de pouvoir. Comme nous l'avons entendu dans le texte lu par Alice, la liste de nos envies, il s'agit vraiment là d'une histoire liée à l'argent dans le couple, mais une forte somme. Mais au quotidien, l'argent dans le couple, c'est aussi un motif de conflit, voire de consultation. Et ce n'est pas quelque chose qui est toujours très très simple à aborder. Juste petit retour en arrière, historiquement, la femme ne possédait rien en son nom propre. C'était à son père, puis à son mari. En 1965, elle a enfin le droit d'avoir un compte bancaire et de signer des chèques. Donc aujourd'hui, la femme travaille, la femme est peut-être indépendante financièrement. Et comment ça se passe dans le couple ? Dans la société, il y a toujours des écarts de salaire entre les hommes et les femmes. Dans le couple, il est encore difficile pour un homme d'accepter que sa femme gagne plus que lui. On est encore un petit peu dans cette ère du patriarcat, même si effectivement les choses ont bien changé et heureusement. Petit détour d'une éthique de l'argent. À quoi sert-il ? Au-delà de sa valeur monétaire, il est symbole de réussite sociale. L'idée, c'est de montrer qu'on en a. Ou pas d'ailleurs, mais si on allait vers une idée de l'éthique de l'argent, on pourrait se dire que l'argent sert à échanger des biens, à produire d'autres biens, à rendre

l'autre, les autres heureux, à se faire du bien. Mathieu Ricard, moine philosophe, dit « c'est une énergie puissante qu'il faut réenchanter ». Elle contribue alors au bien-être de tous. Ok, jolie idée. Alors, dans le couple, bon, d'abord il y a l'adage. En amour, on ne compte pas. Tout le monde sait ça. En amour, on ne compte pas. On donne. On se donne. Et pourtant, en fait, on compte. On compte. On regarde surtout ce qu'on nous donne. Ce qui est donné, parce que c'est comme si ça nous donnait, ça mesurait notre valeur aux yeux de l'autre. Les beaux cadeaux, les beaux restaurants, c'est effectivement une manière aussi, au-delà du fait de montrer qu'on a de l'argent, de montrer la valeur qu'on donne à l'autre. Il y a des couples où ça ne se passe pas comme ça. J'ai rencontré un couple où ils étaient aux 50 centimes près, dans un 50-50. Chacun vraiment payait de manière équivalente, au point que même au tout début de leur rencontre, ils étaient partis en voyage. Et madame avait beaucoup moins d'argent que lui parce qu'elle était encore étudiante. Et en fait, il lui avait fait signer une reconnaissance de dette. Elle s'était déjà engagée à être dans quelque chose, dans une relation autour de l'argent qui perdure. Hein. C'est encore des choses qu'on a beaucoup accompagnées par rapport à leur couple. L'argent, c'est aussi un contrôle qui est exercé hein, sur l'autre, c'est-à-dire... Qu'est-ce que tu fais de ton argent? On n'a pas beaucoup d'argent en ce moment. Comment ça se fait que tu as acheté ça? Comment ça se fait même que tu m'offres ça? Il y a un couple là que j'ai reçu pendant très longtemps avec des grosses difficultés autour de cette gestion de l'argent dans le couple, avec chacun des fonctionnements très très différents. J'y reviendrai. Mais elle disait, pourquoi tu me fais des cadeaux en ce moment alors qu'en fait, on n'a pas d'argent? Et lui de dire... C'est pas grave. Si je l'ai fait, c'est que je pouvais le faire. On parle peu d'argent dans la famille. Ça reste quelque chose dans la famille, pardon, dans le couple. Ça reste quelque chose de tabou. Avec en plus de ça, l'idée que si tu me critiques dans ma façon de gérer l'argent, ça veut dire que tu critiques ma famille. Parce qu'effectivement. Comme beaucoup, beaucoup de choses de notre vie et de notre vie de couple, nous agissons en fonction de ce que nous avons reçu, de ce que nous avons vécu dans la famille. Alors, il y a plein d'exemples, bien sûr. L'exemple de la famille où il n'y a pas d'argent, où on manque un peu de tout, où il y a des grosses privations. L'adulte, le parent... ou le chéri ou l'amoureuse va avoir tendance à dépenser l'argent qu'il va maintenant gagner pour faire des cadeaux, pour ne surtout pas faire vivre à ses enfants ce qu'il a vécu. Il y a un couple comme ça que j'accompagne où monsieur a beaucoup beaucoup souffert dans son enfance d'un manque d'argent et en plus de privation même au-delà de l'argent. Et en fait, ses enfants, ils les couvrent de cadeaux. Ce qui énerve beaucoup madame qui dit qu'il faudrait leur apprendre un peu plus la valeur des choses, que l'argent, le cadeau, c'est une récompense. Voilà, des notions très très différentes et ça les oppose beaucoup dans le couple. Alors en plus de ça, pour simplifier ou complexifier plus exactement les choses, pour pas les simplifier, c'est monsieur qui ramène la totalité ou presque, de l'argent du ménage. Elle travaille en Suisse. Elle travaille un petit quart de temps dans une entreprise française. C'est un choix qu'ils ont fait pour qu'elle puisse avoir du temps pour s'occuper des deux garçons qu'ils ont en commun. Mais voilà, lui a beaucoup de mal à accepter les reproches qu'elle lui fait parce que c'est d'abord son argent qui gagne. C'est le sentiment qu'il en a et surtout ça vient toucher des choses très douloureuses de sa propre enfance. Donc voilà, l'argent c'est ça aussi. À nouveau, c'est cette notion de la valeur qu'on a, la valeur qu'on donne et la façon que l'argent, elle mesure cette valeur.
Il y a d'autres situations de couple où l'argent dans la famille était géré de manière très très rigide, avec on ne dépense pas d'argent tant qu'on n'en a pas, donc on ne fait pas de crédit, sauf voilà le crédit pour acheter une maison éventuellement, mais pas de crédit à la consommation, et certainement pas de crédit pour se payer des loisirs. Et en fait, dans ce couple, lui est totalement à l'opposé. Pour lui, l'argent, ça sert à se faire plaisir, quitte à ce que quand on n'en est pas, eh bien, on anticipe qu'on va en avoir. Donc, effectivement, on fait un crédit. Un monsieur qui a des rentrées d'argent un petit peu aléatoires aussi liées à son activité professionnelle et qui sait qu'à un moment, il aura. Donc, c'est pas grave si à un moment, il a moins. Et en fait, dans ce couple-là, ça crée beaucoup de conflits. Ça crée une insécurité massive de la jeune femme, au point qu'elle disait qu'elle ne pourrait pas avoir d'enfant avec cet homme-là. Ça, c'est vraiment le sujet qui les avait amenés au départ. Elle ne se sentait pas en sécurité, elle ne se sentait pas en confiance avec monsieur. Donc il y avait tout un climat autour de cet argent et de cette non-confiance. Elle utilisait des mots extrêmement forts pour dépeindre son compagnon. C'était vraiment très, très, très difficile. Et avec eux, j'avais travaillé effectivement autour de cet enjeu de pouvoir, de cette femme qui avait besoin de contrôler quelque chose. Alors, pour elle, hein, pour se sécuriser, certes, mais du coup, qui contrôlait son conjoint. Et lui, c'était très, très compliqué, de cette atteinte, parce que du coup, il le vivait vraiment comme une atteinte narcissique, une atteinte de son propre fonctionnement et en plus de l'héritage familial. Ils ont dû beaucoup avancer pour arriver à se retrouver et à imaginer pouvoir fonder une famille.

0: Voilà, j'ai un petit peu parlé de cet héritage familial et puis de cette idée voilà, qu'on ne se parle pas beaucoup dans le couple, on ne se parle pas beaucoup d'argent, alors qu'en fait, l'argent est présent partout. Est-ce qu'il faut être dans une transparence totale ? Peut-être pas. La solution que j'ai souvent proposée à des couples, c'est vraiment l'usage, en fait, d'avoir trois comptes. Deux je et un nous, finalement, hein, comme le couple est une compromis entre le je et le nous, enfin entre deux je et un nous. L'idée d'avoir deux comptes personnels, un compte commun où est versé, où sont versées les sommes afférentes aux besoins du ménage, de la famille. Alors, il y a des couples qui fonctionnent à l'euro près, hein, c'est-à-dire c'est moitié-moitié, même si un des deux gagne un peu moins, parce qu'il y a cette idée d'équité. Peut-être que l'idée, c'est plutôt en prorata de ce qu'on gagne. Ça semble effectivement une meilleure équité, mais voilà, pour certains couples, c'est compliqué aussi, cette notion d'équité, de moitié-moitié, de partage, etc. Mais l'idée, voilà, c'est que ce compte commun, il serve à l'ensemble de la famille et du couple, et puis que chacun ait son propre compte, où du coup bah, il a la gestion totale de ce qui reste sur ce compte. Donc il peut faire des économies, il peut faire des cadeaux, il peut se faire des cadeaux. Il y a une femme là, que j'accompagne, elle en individuel, qui est dans des grands doutes par rapport à son histoire de couple, qui est plutôt même en souffrance dans son histoire de couple, mais qui est toute loyauté, étriquée dans de la loyauté et voilà, et noyautée dans de la loyauté par rapport à ce mariage et à ce mari et à l'héritage familial aussi. Donc pour l'instant, il n'y a pas de séparation, mais la première étape qu'elle a faite, c'était d'avoir son propre compte. En fait, il gagne à peu près pareil, pas tout à fait, mais à peu près. Et en fait, elle ne supportait plus d'avoir à justifier d'une somme qu'elle allait récupérer sur le compte pour elle, pour s'acheter un sac, aller chez le coiffeur, s'acheter une robe. Et elle a beaucoup réfléchi, elle m'en a parlé, et puis elle a osé en parler à son mari qui, de sa première réaction, c'était de dire « mais il va vraiment pas du tout accepter que je fasse ça parce que parce qu'on l'a jamais fait, parce que ça ne se fait pas, parce que dans un couple on partage tout ». Oui, on partage beaucoup de choses dans un couple, mais peut-être qu'on peut garder aussi une petite marge de manœuvre et de liberté. Et effectivement, cette femme, elle a fait son compte et la première fois qu'elle a signé un chèque pour me régler l'heure d'entretien, elle m'a dit, voilà, c'est mon propre chéquier sur mon propre compte, vraiment comme un acte pour le coup d'indépendance. Alors, on voit déjà que dans le couple, l'argent peut apporter des conflits, amener des conflits, être un motif de conflit. Et alors, l'enjeu ultime de l'argent, c'est lors de la séparation. On voit déjà que dans le couple, quand le couple est ensemble, fonctionne plus ou moins bien, mais fonctionne en tout cas, partage encore des choses, des projets, des envies, une vie ensemble, l'argent peut devenir un motif de conflit et un enjeu de pouvoir. Et alors, au moment de la séparation, là pour le coup, l'argent, ça devient un ultime enjeu. Alors, il y a aussi les enfants, parfois malheureusement, hein, qui deviennent un enjeu à la séparation. Mais l'argent, c'est très très très classique, contient l'autre avec cette histoire d'argent. Des divorces du coup qui ne se règlent pas, qui mettent des années à se régler. Parfois même, le couple ne vit plus ensemble depuis très très très longtemps. Mais l'argent n'est toujours pas soldé, il y a toujours de l'argent qui dort, qui traîne chez un notaire, et les juges n'ont pas réussi à trancher parce que les avocats ont tout intérêt aussi peut-être à faire traîner les choses, mais c'est quand même une façon de garder le lien. Je me rappelle d'un père, hein, puisque du coup c'était dans le cadre de la protection de l'enfance, donc voilà, j'avais en face de moi un homme certes, mais du coup je m'adressais plutôt à un père qui me disait, en parlant de son ex-femme, elle me doit tout, je lui ai tout donné, elle n'était rien. Ils étaient dans un conflit de dingue. Alors pour le coup, l'enjeu était les enfants, mais l'enjeu était aussi l'argent. Donc moi, je ne parlais pas d'argent à ce moment-là. J'étais pas dans cette position de conseillère conjugale thérapeute de couple. J'étais éducatrice spécialisée à la protection de l'enfance, donc je me positionnais du côté des enfants et du côté du coup de la mère des enfants qu'ils avaient eu ensemble. Mais voilà, c'était très très, quand il disait ça, c'était vraiment très très fort. Hein. Elle me doit tout, je lui ai tout donné, elle n'était rien. Bien évidemment qu'il parlait peut-être de l'amour qu'il lui avait donné, mais il parlait surtout de toute cette valeur monétaire qu'il lui avait aussi, qu'il lui avait octroyée. Dans les divorces aussi, il y a cette notion de la pension compensatoire. Alors la pension compensatoire, hein, je le rappelle, ça n'a rien à voir avec la pension alimentaire. La pension alimentaire, elle est pour pourvoir à l'éducation et aux besoins des enfants que le couple a eu ensemble. La prestation compensatoire, elle est versée par un des deux membres du couple lorsqu'il y a eu une grande différence de salaire du temps de la vie commune, voire lorsque dans un couple, le choix avait été fait que madame ne travaille pas, s'occupe des enfants, et au moment du divorce, eh bien madame peut avoir droit effectivement à une pension compensatoire parce qu'elle se retrouverait autrement dans une situation financière, personnelle très très difficile. Et puis l'idée du mot compensatoire, c'est vraiment comme si effectivement on compensait un manque à gagner. Et en fait l'idée, c'est que ça rappelle l'engagement qui a été pris, soit par le mari, hein, du coup d'accepter qu'il y ait ce déséquilibre, que voilà, madame se soit un peu sacrifiée pour la carrière de son époux. La pension alimentaire, c'est autre chose. Parfois, dans les couples, c'est quelque chose qui devient aussi un enjeu. Puisque tu veux te séparer, de toute façon, ne crois pas que je vais te verser une pension alimentaire. C'est pas pour aller faire la belle que je vais te verser de l'argent, etc. Des propos qu'on entend parfois, hein, rapportés par des femmes, en particulier des femmes pour lesquelles il y a des séparations très très difficiles. On n'est pas dans l'accord à l'amiable, hein, on est parfois même dans des situations de violence où la femme arrive à divorcer. Et avec malheureusement, hein, au détriment des enfants, des hommes qui ne vont plus verser d'argent à leur mère, donc à leur ex-épouse, hein, ou à leur ex-femme, mais c'est au détriment des enfants. Et voilà. Et donc, cette notion d'argent, c'est vraiment un peu à ce moment-là, du coup, le nerf de la guerre. Françoise Sagan, que je cite sur mon site et sur ma carte de visite, où elle dit, pour le coup, une phrase qui est plus que d'aimer, il est important de comprendre. J'étais assez d'accord avec elle. Là, elle dit, elle a cité à un moment, elle a écrit, elle a dit cette phrase, il est plus urgent de vivre que de compter. Oui, c'est vrai. C'est vrai que vivre, c'est chouette. Compter, c'est un petit côté un petit peu désagréable. Et puis, je vous le rappelle, en amour, on ne compte pas. Et en même temps, on voit bien que l'argent est plus qu'une valeur numéraire. Hein. J'ai essayé de le montrer, que c'est aussi la valeur qu'on donne à l'autre ou qu'on pense avoir à ses yeux. Et puis, quand on se sépare, eh bien, il y a encore plus de difficultés liées à cet argent quand ça n'a pas été pu être clairement parlé avant. Je vous rappelle, hein, le chiffre de 40% des couples ne discutent jamais d'argent dans le couple. Donc voilà, c'est quand même assez ahurissant. Et puis c'est la cinquième cause de séparation, certes après l'infidélité, la violence et le manque d'intimité et de communication, mais quand même c'est régulièrement un motif de séparation. Alors peut-être que dans un couple, quand les conflits apparaissent par rapport à cet argent, il est peut-être important de pouvoir consulter. Il n'y a peut-être pas besoin de beaucoup de séances avec un conseiller conjugal et familial ou thérapeute de couple, mais on voit quand même que parfois l'enjeu est au-delà de la simple notion d'argent, qui déjà n'est pas une notion très très simple.
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0: embrumé. 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

s'en sortir. 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
20: Bonjour et bienvenue, une demi-heure pour parler du cinéma, c'est Cinérama, avec des chroniques, des films qui sont dans les salles, et puis aussi un blind test aujourd'hui, celui d'un grand réalisateur, c'est Steven Spielberg, parce que tu as pu voir son dernier film qui est déjà dans les salles.
21: Oui, je vais vous parler de Disclosure Day.
20: Et puis tu nous parleras aussi d'une reprise.
21: Oui, je vais vous parler du retour sur les grands écrans pour ces 30 ans de Ghost in the Shell de Mamoru Oshii.
20: Et puis toi, Sophia, tu as vu un film qui a fait sensation à Cannes.
22: Oui, un film d'animation, le premier long métrage du studio d'animation Bobby Pills, et il s'agit donc de Jim Quinn.
20: Et puis moi, je vous parlerai aussi d'un film qui était à Cannes et qui a remporté un prix, c'est Shanna de Lila Pinel. Allez, on commence avec une icône de la scène queer parisienne, Jim, qui voit sa vie basculer lorsqu'un virus transforme les hommes homosexuels en hétérosexuels, l'entraînant dans une quête de survie et de remède. Nous parlons de Jim Quinn.
23: Dans la vie, quand une chose n'est pas sérieuse, on dit c'est du cinéma.
22: Cinérama.
23: Nous en parlerons tout à l'heure.
22: Alors Bobby Pills, ce nom vous dit peut-être quelque chose si vous avez déjà regardé les Cassos sur YouTube ou Canal+. Vous voyez très bien de quoi il s'agit. Ce studio d'animation français s'est spécialisé dans une animation pour adultes, très identifiable, trash, politique, irrévérencieuse, souvent très crue. Ils ont aussi signé pour HBO des productions courtes comme Pipoudou and the Super Fuck Friends, je ferai pas la traduction, entre éducation sexuelle délirante et humour volontairement débridé et provoque. Pour la première fois, le studio est passé au long métrage avec un financement participatif pour ce Jim Quinn, co-réalisé par Marco Nguyen et Nicolas Attané, présenté en séance de minuit au Festival de Cannes et déjà donc remarqué avec une nomination pour la Caméra d'Or et la Queer Palm. La projection a en effet été l'une des plus festives de cette édition, ce qui n'est pas un mince exploit dans un Cannes souvent un peu coincé du guidon.
24: Salut, moi c'est Jim.
25: Qu'est-ce qu'il est beau!
24: Tu veux un tuto taille mannequin? Retrouve tous les conseils dans mon bouquin. Hey, salut sexy. Salut, ça va?
26: Bonjour Jim.
24: Ah,
26: je suis votre premier fan. Je pourrais avoir cette fille?
24: Quel enfer!
26: Fais-moi mon dernier!
22: Nous sommes à Paris, dans un Paris uchronique où, petite inversion de la norme, l'homosexualité est majoritaire. Et dans ce Paris-là, Jim Parfait est une star. Sa voix, c'est celle d'Alex Ramirez, que vous connaissez peut-être de quotidien. Et Jim, c'est le roi du dance floor et de la salle de sport. Icône donc des Jim Queens, reine de la salle. Cette communauté d'accros à la gonflette et aux abdos saillants qui colonisent certains quartiers parisiens. Il a des millions de followers, des pectoraux parfaits, un fessier qui fait l'unanimité, sauf que Jim contracte l'hétérose, un virus impitoyable qui transforme les hommes gays en hétérosexuels.

0: mi-gilet. Et alors qu'il peine littéralement à sortir du placard, la tâche n'en est que plus ardue pour lui puisque la dite ministre homophobe et sa mère. Ensemble, Jim et Lucien contactent le docteur Ragout et partent en quête du remède mythique, la chloroquine.
1: Ah, Jim parfait a embrassé une fille.
2: Qu'est-ce qui m'arrive ?
3: Concert de Lady Gaga annulé et scène de panique dans le marais.
4: Ils arrivent tous les jours, de plus en plus nombreux. Des intérêts pour le culte du corps. L'apparition de fashion faux pas. Tu as contracté une nouvelle maladie qui s'appelle l'hétérose.
2: Quoi ? Tu vas devenir hétérosexuel.
0: Ce qui est remarquable avec Jim Quinn, c'est que le film ne fait pas semblant d'être autre chose que ce qu'il est. C'est vraiment une comédie d'animation pour adultes, graphiquement simple, avec des aplats de couleurs acidulés, un trait volontairement grossier qui est la patte Bobby Pills, reconnaissable entre mille, avec des cassures de gestes, des coupes franches qui empruntent autant à l'humour internet qu'au cartoon américain classique. Ce que Nguyen et Atané ont compris, c'est que le meilleur outil politique de la communauté LGBTQIA+, a toujours été l'auto-dérision. Et ici, alors tout le monde en prend pour son grade. Les gym queens, hein, donc ces reines de la salle de gym, et leur culte obsessionnel du corps, les hétéros avec leurs clichés de supporters gras du ventre, mais aussi la hiérarchie interne à la communauté queer, donc ces clans, ces intolérances, ces snobismes de chapelle. Personne n'est épargné et c'est vraiment jouissif. On retrouve là l'esprit des grandes satires queer qui utilisent l'humour comme arme politique, tout en assumant un goût prononcé pour l'absurde et le mauvais goût revendiqué. L'animation de Bobby Pills évoque parfois les délires de Rick and Morty ou de South Park, mais avec une sensibilité très française et un regard bien plus tendre sur ces personnages. Hein. Derrière la moquerie permanente, le film ne juge pas vraiment celles et ceux qu'il caricature. Bref, la bande-son est superbe, le casting vocal impeccable, on retrouve Shirley Soignon en Nina, la bonne copine médecin et reine de la nuit, et même l'incroyable Philippe Catherine dans la voix de la prostate de Lucien à qui il parle dans une espèce de vision complètement hallucinée, une sorte de consultation urologique sous acide, véritable trip psychédélique. Le film se permet ce genre d'absurde démesuré parce qu'il est ancré dans quelque chose de vraiment sincère. La grande réussite scénaristique réside dans ce personnage de Lucien, hein, son arc d'émancipation, de coming out, d'apprentissage. C'est traité sans morale moralisante. La résolution du film évite surtout le piège du grand discours sur l'amour comme remède qui guérit tout. Et sans trop en révéler, bah, l'antidote, en fait, eh bien, c'est le cul. Ce qui est franchement une prise de position narrative à saluer.
2: J'ai l'hétérose, docteur.
5: Aidez-moi, je vous en prie.
6: Vous connaissez Lucien. Sans lui, il m'est impossible de synthétiser la chloroquine.
2: La chloroquine.
6: Le remède à l'hétérose.
7: Pour m'accompagner dans l'aventure, j'ai pensé à toi.
8: Ça veut dire qu'on va pouvoir sauver les hétéropositifs ?
6: Yes ! Je sais ce qu'il me reste à faire.
2: Lucien, attends !
6: Tu ne fais rien pour attendre, Jim, parfait.
8: Mais vous êtes complètement taré !
7: Un seul faux pas et tu sers de 4 heures à tous les daddies du quartier.
8: Qu'est-ce qu'il va nous faire ?
6: C'est quoi ce bordel ?
9: Lucien !
2: Changez !
9: Toi seul, tu peux sauver le monde.
8: Mais... qui êtes-vous ?
9: Je suis ta prostate, Lucien.
0: Jim Quinn est un pamphlet animé, débridé, généreux, qui retourne les mécanismes de la norme contre ceux qui n'ont jamais eu à les interroger et qu'il fait en rigolant franchement. En 2026, dans un contexte où les droits LGBTQIA+, reculent dans trop de pays, ce genre de film compte. Pas parce qu'il prêche, mais parce qu'il célèbre avec un trait de crayon grossier, beaucoup de muscles et du panache. Franche partie de rigolade donc à partager et surtout, ne partez pas avant la fin du générique. C'est un gros Yes Queen et Yes Jim.
10: Donc restez sur la fin de cette comédie d'animation pour adultes, Jim Quinn, dans beaucoup de cinéma du territoire. Entre galères du quotidien, héritage mystérieux et retour d'un compagnon toxique, Shanna tente de garder le cap. Nous en parlons maintenant.
11: Non mais bon, de toute façon, ce film est une catastrophe.
12: This is Cinerama.
13: Vous ne m'êtes pas très sympathique.
14: Genre, j'ai envie qu'il me prenne un peu de la graisse de là, genre judo comme ça. Et il me la remet genre
15: harmonieusement. Mais non, t'es très bien comme ça en fait.
16: Il y en a encore pour longtemps là, ça fait une heure que j'attends.
14: Bah c'est bon, on est au grec madame, on n'est pas au Phuket, faut se calmer.
10: Shana de Lila Pinel est reparti de Cannes où il était programmé à la quinzaine des cinéastes avec le prix SACD. Mais si, vous savez, la SACD, cet organisme qui gère les droits d'auteur et qui a donné puis retiré un prix à Pierre-Emmanuel Barré. Alors, aux dernières nouvelles, la réalisatrice de Shana n'a fait aucun écart blâmable. Donc, elle conserve son prix et voit surtout son film sortir sur les écrans où il serait bon qu'il reçoive l'accueil qu'il mérite, soit le meilleur. Le titre ne fait aucun mystère sur le personnage que nous allons suivre. C'est Shana, une

0: Mère gouailleuse, issue de la classe moyenne juive séfarade, mais qui n'en dit jamais mot à ses copines. Shana, et la voix off, qui est la sienne, nous en informe, est dans le camp des galériennes et des poissardes. Elle est sous l'emprise toxique d'un homme en prison, pour lequel elle poursuit le business, c'est-à-dire qu'elle vend de la cocaïne à des clients qui ne la paient pas toujours bien. Et avec ça, elle pique dans la caisse. Alors autant dire qu'on sent bien que sa situation pourrait ne jamais s'améliorer.
1: Il faut savoir qu'aujourd'hui, je suis une personne hyper sérieuse. J'ai un travail, je suis indépendante, j'ai une vie qui est carrée.
2: À 17 ans, moi j'étais déjà mariée.
1: Ah, c'est bien.
2: Si j'ai un conseil, moi, à te donner, évite les Arabes.
1: Mais tu sais que c'est raciste, là, ce que t'es en train de dire. En plus, t'es arabe, t'appelles Myriam et tu manges du couscous, donc arrête de t'inventer une vie, s'il te plaît.
0: Alors ça, c'est sa grand-mère qu'on entend, c'est une Marocaine, mais juif, voilà, c'est farade. La grande force de ce long métrage, c'est de s'appuyer sur le jeu tout en force de son interprète, Eva Uho, qui n'a rien du physique des jeunes premières, mais qui aura sûrement sa nomination au César, j'y compte bien. Habillée de jupe courte, lèvres botoxées que lui reproche sa mère, à qui elle rétorque qu'elle aime bien, elle, ses lèvres de suceuse, alors que toute la famille est à table en train de deviser sur une question morale et politique. Donc Shana est une fille en rupture, rien n'est simple, ni avec sa famille, de laquelle elle aimerait s'éloigner, mais sans y parvenir, n'appréciant pas plus que ça bien ses élans pour la bar mitzvah et bien toutes les autres manifestations religieuses, hein, finalement, ni avec ses copines, même si elle y trouve un peu d'écoute. Et rien n'est simple non plus avec son homme qui sort de prison. Alors ce dernier s'appelle Moïse, un prénom qui ne tient rien au hasard, car le film débute avec des iconographies des 10 plaies d'Égypte, tiré d'un livre d'enfant qui a traumatisé la jeune fille. À l'image de ses plaies, Shana doit sans cesse faire face et se relever.
1: Ça va ou quoi, la meuf ? Elle va vendre ses chaussettes sales sur le bon coin.
3: Mais tu peux pas aller travailler comme tout le monde.
4: Mais je travaille en fait.
5: Qu'est-ce que tu fais avec un mec comme ça ? Et pas son temps à faire les allers-retours en prison.
6: Non mais Shana, faut que tu quittes Moïse là pour de vrai.
7: Il sert à rien, frère.
8: Il manque 3000 euros ! Va chercher mon oseille !
1: Tiens, cadeau de ton cœur. Il sort vendredi.
7: T'es sérieuse là ?
0: Alors précisons, hein, pour pas filer la métaphore de la Bible, hein, que dans la trajectoire de Shana, ce n'est pas Moïse qui pourrait la sortir de la galère, si l'on peut rire assez facilement de nombreuses situations qui font place à des dialogues très ancrés dans le phrasé populaire des jeunes, hein, l'emprise toxique masculine prête évidemment moins à rire, pas plus que les explications que Shana donne, qui arrivent à justifier la violence, que celle que donne sa copine, elle aussi victime d'un compagnon violent dont elle ne peut se séparer, l'emprise semble systémique.
1: Le prix de l'argent dans sa caisse, il va me tuer, j'ai besoin de le rembourser.
9: Non, mais j'en ai rien à foutre, Shana, j'en ai rien à foutre.
7: J'essaye de tout faire bien, mais y a rien qui va.
9: Je me suis occupée de toi, j'ai fait tout ce que j'ai pu, franchement.
1: Bah t'as pas fait beaucoup.
6: Ils englobent, on les tèche, ces mecs de merde. On avance, oui. Girl power.
1: T'es fini, me rappelle pas, je te bloque. Ta gueule. Pardon.
0: Shana est le portrait d'une jeune fille de son temps qui tente de trouver son chemin malgré les embûches qui sont celles, eh bien, qu'elle rencontre, résultat de son comportement et de ses actions, mais aussi de son passé qui, on l'apprend, n'a pas été simple, raison pour laquelle d'ailleurs la famille n'est pas forcément une bouée. Le récit est aussi enlevé que son interprète, oscillant entre scènes où l'on parle fort et moments plus calmes. Si au premier abord, cette Shana que l'on voit mauvaise joueuse lors d'une partie de Loup-garou en ouverture du film pourrait paraître presque antipathique, elle nous met rapidement dans sa poche et l'on a hâte qu'elle se pose un peu. Il y a quelque chose, en revanche, de très étonnant dans ce film, c'est qu'effectivement, on entend la voix off au début du film, et puis au bout d'un moment, cette voix off disparaît complètement, et on ne fait que suivre ce qui se passe avec son interprète. Ce film, Shana, est en salle depuis le 17 juin. Quand la révélation d'une possible présence extraterrestre menace de bouleverser l'humanité entière, chacun doit faire face à une vérité impossible à contenir. Nous parlons du dernier film de Steven Spielberg.
10: Par ici, s'il vous plaît.
11: Cinérama.
10: Mais avec joie.
11: Si tu découvrais que nous ne sommes pas seuls. Si quelqu'un te le montrait. Te le prouvait. Ça te ferait peur ?
12: Et oui, on l'aura lu et vu partout, hein, avec Disclosure Day, hein, Steven Spielberg revient à un genre en particulier, et pas n'importe lequel, puisque c'est celui de la science-fiction. Alors beaucoup espéraient une suite de Rencontres du troisième type, E.T., voire de La guerre des mondes avec ce fameux jour de la révélation. Sauf que Spielberg n'a jamais fait deux fois le même film, hein, et qu'il va en profiter pour signer sans doute l'une de ses œuvres les plus singulières de sa carrière. Alors lui qui est habitué à être nommé le père du blockbuster moderne, il va certes délivrer un film de science-fiction, mais qui ne s'intéresse finalement que très peu au grand spectacle et aux extraterrestres. Alors cette fois-ci, ce qui fascine Spielberg n'est pas ce qui se trouve là-haut, c'est ce qui se trouve ici, entre nous.
4: Bonjour, Kansas City. Jetons un œil à la situation. Aujourd'hui, nous sommes... Aujourd'hui...

0: Alors Exit, hein, la bande-annonce au final trompeuse, hein, Disclosure Day n'est ni un film catastrophe, hein, ni un spectacle pyrotechnique à la Michael Bay, ni même un récit hein, construit autour de la révélation d'une vérité cachée. Hein, Disclosure Day, c'est un film à suspense bâti tout entier sur un faux MacGuffin, hein, et en fait tout entier tourné vers la réflexion et l'acceptation, soit un voyage physique qui mène ses protagonistes et les spectateurs hein, à un voyage intérieur. Alors plutôt que de montrer hein, notre habituelle crainte de l'inconnu, hein, qui débouche le plus souvent sur la souffrance, la haine et la mort, le jour de la révélation braque hein, ses lumières sur notre capacité ou non à accueillir l'inconnu, hein, sur notre aptitude à écouter avant de juger. Et c'est pour cela hein, que ces deux protagonistes principaux bah, sont Daniel, un lanceur d'alerte, qui va s'allier avec Margaret, une présentatrice d'une chaîne de météo locale, hein, pour lever un secret que les autorités ont gardé secret depuis 70 ans. Alors tous deux, hein, spécialisés dans l'image, hein, la communication et la manière de communiquer ou non hein, avec le grand public, bah, sont réunis par une expérience hors du commun, hein, jusqu'au bout hein, d'une vérité que beaucoup ne pensent pas possible à digérer. Géré par l'humanité. Et qu'on ne s'y trompe pas, hein, c'est cette humanité qui est littéralement le cœur du sujet. Dans un monde traversé hein, par les conflits, les divisions, hein, plusieurs guerres sont d'ailleurs évoquées hein, en toile de fond tout au long du récit, Spielberg choisit de détourner le regard des étoiles pour le tourner vers nous. La science-fiction est donc quasiment un prétexte hein, permettant d'interroger notre rapport à l'autre, à la croyance et à ce qui nous dépasse.
1: Les gens ont droit à la vérité. Elle appartient à toute l'humanité, 7 milliards de personnes.
2: Qu'est-ce que c'est ?
3: Tu me croirais pas si je te le disais. Il vaut mieux que je te le montre.
2: Qu'est-ce que tu vas faire ?
1: Je vais tout révéler. Au monde entier. Une fois pour toutes.
0: Alors on l'a dit, hein, et sa filmographie parle pour lui, hein, le génial cinéaste n'a plus besoin de prouver sa maîtrise du spectaculaire. Et il sait également hein, que l'émotion, comme l'émerveillement, hein, ne naît pas forcément de ce que l'on montre, hein, mais de ce que l'on suggère. Comme les textes sacrés hein, auxquels le film fait constamment écho, hein, il préfère la métaphore à l'explication, le mystère à la démonstration, et placer le public en véritable acteur plutôt qu'en simple spectateur passif, ce qui ne manquera pas d'en gêner certains hein, quant à l'issue du récit. Alors Disclosure Day est un peu hein, comme l'une des épreuves d'Indie. Dans Indiana Jones et la dernière croisade, le saut de la foi. Pour avancer, il faut se faire confiance hein, et faire un pas vers, dans l'inconnu le plus total, en guise d'épiphanie vers un lendemain meilleur. Cette dimension spirituelle irrigue l'ensemble du récit, car le film fonctionne comme une parabole de la foi. Il existe quelque chose de plus grand que nous, un univers bien plus grand qu'on ne l'imaginait, et notre responsabilité en tant qu'être responsable, philanthropique et bienveillant n'en est que plus grande.
4: Les gens se posent des questions. Ils sont confrontés à l'inconnu.
5: Ils arrivent ! Ils arrivent !
4: Ils ont une soif éperdue de vérité.
2: Il y en a d'autres, tu penses ?
6: Pourquoi aurait-il créé un univers aussi vaste ? Si nous étions les seuls à en profiter ?
0: Et oui, et pour que ça marche, il fallait la pureté du regard d'un Spielberg. Disclosure Day est littéralement un conte initiatique pour enfants et surtout grands-enfants. C'est une parabole politique à peine cachée du monde trouble dans lequel on vit. Et la forme du conte permet à Spielberg de se débarrasser du cynisme contemporain. Le piège serait de croire que c'est un film sur une révélation alors qu'il adopte judicieusement les codes du road movie pour nous symboliser ce chemin que nous avons à faire et que tout ce que l'on voit est simplement une préparation à cette fameuse révélation. Ce n'est pas innocent si le film s'ouvre comme Highlander d'ailleurs sur un match de catch, symbole de vraies prouesses physiques tournant autour d'un spectacle truqué. À presque 80 ans, c'est une proposition extrêmement audacieuse d'un conteur hors pair qui montre qu'il peut encore nous questionner sur notre rapport au spectacle tout en nous invitant à nous rassembler. Spielberg regarde le monde avec des yeux d'enfant pour mieux parler aux adultes, nous invite à regarder dans la même direction et surtout à écouter.
7: Et à se poser des questions, je me suis surpris pendant le film à me poser des questions sur l'immensité de l'univers, des questions voilà pascaliennes comme ça. C'était assez intéressant. Et ce qui est intéressant, alors t'as dit plein de choses effectivement sur ce film. Il y a aussi l'action qui est très forte. Il y a des scènes d'action vraiment remarquables et notamment une scène qu'il n'a pas pu faire dans Duel, une scène avec une voiture qui est prise par un train. C'est complètement impressionnant. Hein.
0: Enfin, ce qui est fort, c'est que bien évidemment la scène d'action n'existe pas juste comme scène d'action, hein, vu qu'on est dans un road movie que tout le cheminement est un symbole, une voiture, puis monter sur un train. Enfin, c'est incorporé dans la narration et les thématiques.
7: Et le train, on sait quelle importance ça a chez Spielberg après avoir vu The Fabelman.
0: Ouais.
7: Alors, immense réalisateur avec une longue filmographie, on va quand même jouer un blind test. Il va falloir découvrir 5 titres de films du réalisateur américain qui en a fait plus de 40. Premier extrait.
8: J'ai bien qu'il y a urgence. Pour faire appliquer le touriste vu que le Pékin y met du beurre dans le plat d'épinards. Mais ce sera tout sauf de la rigolade. Ma peau, elle vaut davantage que 3 000 $, pas vrai, chef? Pour 3 000 $, je vous le trouverai. Mais pour l'attraper et le zigouiller, c'est 10 000 qu'il me faudra.
7: Bon, c'était facile.
0: C'était Les Dents de la Mer.
7: Eh oui, film de 1975, avec 3 Oscars à la clé. C'est l'histoire d'Amityland, une petite station balnéaire terrorisée par un grand requin blanc en plein été. Et face au monstre, eh bien, il y a le chef de la police locale, un océanographe et un vieux chasseur de requins un peu fêlé qui embarque sur l'orca pour une partie de pêche qui devient cauchemardesque. Ce film, Les Dents de la Mer, a fait plus de 6 millions d'entrées en France. Deuxième extrait, nous cherchons un film de Spielberg.
9: Quelqu'un peut me dire ce qui est logique dans tout ça? Je veux dire, ça rime à quoi de risquer la vie de 8 de nos gars pour sauver celle d'un seul type?
10: 20 degrés.
11: Quelqu'un veut répondre à ça?
12: Raybon, t'as pensé à la mère de ce pauvre imbécile?
9: Eh hey Doc, j'ai une mère moi aussi. Je veux dire, t'as une mère, le sergent a une mère. Je parie que même le capitaine a une mère. Enfin, peut-être pas le capitaine, mais tous les autres ont une mère.
12: On n'est pas là pour réfléchir, on est là pour agir et mourir.
11: Ça veut dire quoi cette connerie, caporal, hein? Qu'on est là pour mourir, c'est ça?
13: Pam voulait parler de notre devoir en tant que soldat.
7: Évidemment, trouvé facile.
0: Et c'est le révolutionnaire, il faut sauver le soldat Ryan.
7: Oui, il y avait beaucoup d'indices. Hein. 5 Oscars cette fois-ci à la clé, avec évidemment une séquence mémorable qui a fait date dans le cinéma. Après le choc des premières minutes hein, sur Omaha Beach, on
0: 25 suit... même, 25 minutes, c'est incroyable.
7: Oui, oui. 25 minutes, tu fais bien de préciser. On suit le capitaine Miller et son escouade envoyés derrière les lignes ennemies en Normandie. Leur mission donc très spéciale, retrouver et ramener sain et sauf le soldat James Ryan dont les 3 frères viennent de mourir au combat. Il faut sauver le soldat Ryan, c'est 4 millions d'entrées en France. Nouvel extrait, ça risque d'être moins facile.
14: Ce n'est pas le rapport complet, mais il y a quand même plus de 4000 pages.
15: Est-ce qu'elles sont dans l'ordre?
14: Je crois pas, non.
16: Il n'y a pas les numéros de page.
14: Ouais, c'est là qu'il y avait le tampon secret défense. Ma source a été obligée de les couper.
17: J'étais censé partir à la retraite vendredi, moi.
18: Ben, explique-moi comment on peut éplucher un document de 4000 pages.
19: Et elles sont même pas vaguement
18: triées. Alors que le Times a eu 3 mois pour le faire. Je vois pas comment.
20: Il nous reste moins de 8 heures. Il a raison.
15: Si on vise la deuxième édition, on a 10 heures.
17: Attendez. Ça fait 6 ans qu'on est à la traîne et aujourd'hui, grâce au président des États-Unis, qui, cela dit en passant, se torche avec le premier amendement, c'est nous qui avons le biscuit. Et en plus, on n'a pas de concurrence. Il y a de quoi faire des dizaines d'articles là-dedans. Le Times a à peine effleuré la surface. Le bouclage est dans 10 heures, alors on attaque.
7: Alors c'est trouvé toujours par toi, Guillaume.
0: Eh ben, c'est un film qui est assez proche, mine de rien, de Disclosure Day, c'est Pentagon Papers.
7: Oui, film de 2017 avec Meryl Streep et Tom Hanks. Le film nous plonge en 71 au cœur de la rédaction du Washington Post. La première femme directrice de la publication et son rédacteur en chef risquent leur carrière et leur liberté pour publier des documents secrets d'État révélant les mensonges du gouvernement américain sur la guerre du Vietnam. Un film vraiment remarquable autant pour les journalistes que pour ceux qui apprécient la liberté d'expression. Pentagon Papers, 1,3 million de spectateurs en France. Allez, nouvel extrait, nous cherchons un film de Steven Spielberg.
21: Dites-moi comment...
22: Chut, ils dorment.
21: Pardon.
22: Dites-moi comment ça marche.
21: Le lait photon agit à la fois comme liquide nutritionnel et conducteur. Il améliore les images que chacun d'eux reçoit. Nous appelons la femme Agatha, les jumeaux sont Arthur et Dachel. Nous scannons par le moyen de la tomographie optique. De minuscules points lumineux courent sur toute la longueur du couvre-chef et sont relus après absorption par le tissu cérébral. En d'autres termes, nous voyons ce qu'ils voient. Ils ne ressentent aucune douleur. Nous leur bourrons le crâne de dopamine et d'endorphine. De plus, nous maintenons un contrôle attentif sur leur niveau de sérotonine. On ne veut pas qu'ils tombent dans un sommeil trop profond. On ne peut pas non plus les garder éveillés.
23: Il vaut mieux ne pas les considérer comme des humains.
7: Alors, trouvez, il y avait des indices.
0: C'est Minority Report.
7: Eh oui, film de science-fiction, là, pour le coup. Hein, film de 2002, j'ai essayé de choisir, d'ailleurs, différents styles hein, de films. Là, on est dans la science-fiction, on est à Washington en 2054, et grâce à 3 voyants, les précogs, la police peut arrêter les criminels avant même qu'ils ne commettent leur forfait. Alors, tout va bien pour le chef de l'unité John Anderton, jusqu'au jour où la machine prédit que c'est lui qui va tuer un inconnu dans 36 heures. Et évidemment, il doit faire éclater la vérité. Minority Report a conquis 3,7 millions de spectateurs en France. Nous écoutons le dernier extrait de ce blind test.
1: Démontez-la, c'est trop dangereux!
3: Elle dit que les fondations ont été mal coulées et qu'il faut démonter la charpente. Allez, je lui ai pourtant dit que c'était des baraquements, que c'était pas un hôtel de luxe. Putain de salope d'ingénieur juive. Putain de salope!
1: Air Commandant! Ah. On doit démonter toute la charpente et toute la fondation doit être recoulée. Sinon, il y aura un affaissement très net à la façade sud du baraquement. Affaissement et ensuite écroulement.
10: Vous êtes ingénieur?
1: Oui. Mon nom est Diana Ryder. Je suis ingénieur des travaux publics, diplômée de l'université de Milan.
10: Ah, une juive cultivée, comme Karl Marx lui-même.
7: Alors, trouvez, il y avait des indices là encore.
0: Et c'était la liste de Schindler.
7: Oui, film de 1993, là cette fois-ci on est dans le drame. 7 Oscars cette fois-ci, hein, dont meilleur film, meilleur réalisateur. Spielberg y raconte l'histoire vraie d'Oscar Schindler, un industriel allemand membre du parti nazi qui va utiliser sa fortune et son usine de vaisselle émaillée pour sauver plus de 1100 juifs des camps de la mort en les embauchant comme ouvriers. La liste de Schindler, c'est 2,6 millions de spectateurs. Ainsi s'achève ce blind test. On aurait pu jouer avec beaucoup de films, puisque Steven Spielberg en a fait plus de 40, et il y en a peut-être 3 ou 4 achetés, mais sinon, tout le reste, on peut se le regarder. Allez, on parle d'une ressortie dans un futur dominé par les cyberimplants et l'intelligence artificielle. Une enquêtrice traque un hacker insaisissable aux frontières du réel et du numérique. C'est Ghost in the Shell.
19: Bah oui, c'est le film est bien.
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25: Oui, c'est bien mon avis.
0: Alors il est important de revenir sur ce film parce que à l'occasion de sa ressortie en salle, Ghost in the Shell apparaît plus que jamais comme l'une des œuvres fondatrices de la SF moderne. Lorsque le film de Mamoru Oshii arrive sur les écrans en 95, il faut se rappeler que l'animation japonaise reste encore un terrain largement méconnu du grand public occidental qui résume ça en japonaiserie. Après le séisme provoqué par Akira en 89, Ghost in the Shell va définitivement imposer la japanimation comme un art capable de rivaliser avec les plus grandes productions de SF mondiales. Mondiale. Son influence est aujourd'hui presque impossible à mesurer tant elle est immense. À commencer par le très connu Matrix, dont les Wachowski reprendront aussi bien les questionnements philosophiques que certaines scènes et concepts.
26: Mais pas à cause de moi, ils ne pouvaient pas me voir.
27: Ils m'ont sûrement repéré quand j'ai pénétré dans le réseau du service assainissement.
26: Allez prendre la porte de derrière.
28: Ça suffit, arrêtez-les.
0: Alors c'est marrant que t'aies mis cet extrait parce qu'on entend la voix du doubleur Daniel Beretta qui double Schwarzenegger, qui a joué le Terminator pour Cameron. Et justement, je voulais dire que à l'époque, le prestige du film est tel que le nom de Cameron figure même sur les affiches internationales pour soutenir le film. C'est une première. C'est un soutien, bien sûr, loin d'être anodin. La même année, le réalisateur de donc Terminator et Aliens co-signe le scénario de Strange Days, autre sommet du cyberpunk hanté par les mêmes interrogations sur la technologie, la mémoire et la conscience. Le gosse du titre, c'est cette part insaisissable qui subsiste lorsque le corps devient remplaçable. L'âme, l'esprit, la conscience, qu'est-ce qui fait de nous un être unique alors que nos souvenirs peuvent être manipulés, nos membres remplacés et notre cerveau connecté en permanence à un réseau mondial ? Bienvenue dans le transhumanisme tel que le fantasme Elon Musk.
26: Il porte un camouflage thermo-optique.
27: Ne le lâchez pas, je vais passer par le haut. Babouza, au lieu de te trémousser dans les ordures, arrête ces éboueurs.
26: Bien, patron. Avec plaisir.
7: Et là, on entend la voix française de Sigourney Weaver.
0: Ouais, autre grande pointure passée chez Cameron aussi. Et face à ce cyberpirate, du nom révélateur de Puppet Master, le corps du major Kusanagi, lui, devient artificiel. Plus se pose la question de l'identité. Sommes-nous la somme de nos souvenirs, de notre enveloppe physique, de notre conscience, ou sommes-nous autre chose encore ? Alors le cinéaste poursuivra d'ailleurs cette réflexion quelques années plus tard avec l'extraordinaire Avalon, autre chef-d'œuvre visionnaire à consacrer aux frontières poreuses entre réalité virtuelle et conscience, passé par Cannes d'ailleurs. Ghost in the Shell était déjà l'un des premiers films du 21e siècle, parfaite symbiose de tout un pan de la littérature de SF et cyberpunk, et a tapé si fort qu'il garde 30 ans après sa sortie son pouvoir de réflexion sur les simulacres et les simulations. Cher à Baudrillard, toujours autant d'actualité à l'heure de l'IA.
7: Merci. Référence à Baudrillard qui est aussi dans Matrix.
0: Oui,
7: effectivement.
0: C'est le livre dans lequel cache les choses que Neo a chez lui au tout début.
7: Eh oui.
29: Terminé pour aujourd'hui.
30: Pardon ?
31: J'espère que nous aurons le plaisir de vous revoir.
30: Ça ne servirait à rien de le nier.
7: On se retrouve la semaine prochaine, toi Guillaume, tu auras au moins deux films.
0: Oui, je vous parlerai de Backrooms et de Iga, la mouche vengeresse.
7: Et puis on reviendra avec un blind test à nouveau. À la semaine prochaine.
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1: Merci de rester avec nous à l'écoute de RFI. Il est midi à Paris, 10h en temps universel. Et le journal, c'est tout de suite avec vous, Gilles Moreau. Gilles, bonjour.
2: Bonjour Caroline Paré, bonjour à tous. Les bilans sont encore provisoires au Venezuela, où la terre a tremblé. Deux puissants séismes ont fait au moins 32 morts et plus de 700 blessés. Les autorités redoutent davantage de victimes. Les recherches sont en cours dans les décombres des immeubles effondrés. On fait le point dès le début du journal. Le secrétaire d'État poursuit sa tournée au Moyen-Orient. L'objectif est de rassurer les pays du Golfe sur la volonté américaine de les protéger. À Bahreïn, Marco Rubio a redit son refus d'une mise en place de péage dans le détroit d'Ormuz. La conférence annuelle sur la reconstruction de l'Ukraine s'est ouverte ce matin à Gdansk en Pologne, sans Volodymyr Zelensky en raison des tensions entre Varsovie et le président ukrainien. En France, la canicule historique pourrait atteindre ce jeudi un nouveau pic avant un début d'amélioration attendu en soirée sur la façade atlantique. Le Venezuela donc est sous le choc après le plus puissant séisme jamais enregistré dans le pays depuis plus d'un siècle. Deux secousses de magnitude 7,2 puis 7,5 ont frappé le nord du pays à seulement 40 secondes d'intervalle. Le bilan provisoire, je vous le disais, fait état de 32 morts et plus de 700 blessés, mais il devrait s'alourdir. On fait le point sur les dernières informations en provenance du Venezuela avec Sofia Katsenkova du service international de RFI. Sofia, c'est une course contre la montre qui est engagée pour retrouver des survivants.
3: Oui, plus de 12 heures après le double tremblement de terre, les secours continuent leurs recherches dans les décombres, notamment à Caracas, où plusieurs immeubles se sont effondrés. Sur les images qui nous parviennent, on peut voir les secouristes qui demandent par moments aux témoins de garder le silence afin d'entendre les voix d'éventuels survivants coincés sous les gravats.
2: Et la présidente du Venezuela par intérim, Delcy Rodriguez, a décrété l'état d'urgence. Elle appelle tous les médecins et infirmiers à rejoindre leur poste.
3: Oui, elle a aussi annoncé que des hôtels et des centres d'hébergement ont été mises à disposition des habitants dont les logements ont été détruits. Maintenant que le soleil se lève, beaucoup refusent encore de rentrer chez eux par peur que leur maison s'effondre. Le réseau de téléphonie et Internet était hors service dans certaines régions du pays, ce qui accentue la détresse de nombreuses familles, en particulier pour les millions de Vénézuéliens exilés qui tentent de rejoindre leurs proches. Face au chaos, un site Internet a été mis en ligne pour recenser les personnes disparues. Il compte déjà plus de 10 000 noms. L'aide internationale commence à s'organiser. Plusieurs pays du continent, mais aussi les États-Unis, le Qatar, l'Espagne ou encore la Chine, ont proposé d'envoyer de l'aide humanitaire et matérielle.
2: Une proposition française également. Emmanuel Macron propose l'assistance de la France qui envoie 85 secouristes. Enfin, selon les modélisations du service géologique américain, eh bien, le bilan final pourrait se chiffrer en milliers de morts. Sofia Katsenkova, merci à vous. Donald Trump a lancé hier soir à Washington les célébrations du 250e anniversaire des États-Unis. Je suis ravi d'annoncer que l'Amérique est de retour, a lancé le président devant des milliers de personnes rassemblées au National Mall. Un discours aux accents très politiques à l'approche des élections. Dans son discours, Donald Trump a repris son refrain sur ses réalisations allant de la victoire dans la guerre contre l'Iran à la prospérité économique. Marco Rubio poursuit sa tournée au Moyen-Orient avec pour mission de rassurer les pays du Golfe sur la volonté américaine de protéger leurs intérêts face à l'Iran. Ces pays ont payé un lourd tribut à l'offensive américano-israélienne lancée fin février. Le secrétaire d'État est à Bahreïn. Il a réitéré son refus d'une mise en place de péage dans le détroit d'Ormuz, affirmant qu'elle pourrait engendrer un chaos total. Les États-Unis veulent un accord avec l'Iran, mais pas à n'importe quel prix, a encore dit Marco Rubio. Ce matin, l'invité de RFI était l'amiral Éric Laveau, ancien amiral responsable de la maîtrise des fonds marins au sein de la force d'action navale basée à Toulon. Il a évoqué la

0: qu'on connaît un petit peu dans l'inconscient collectif, c'est celle qui flotte entre deux eaux, avec des cornes sur elle, et qui est reliée au fond par une chaîne avec un poids mort, et qui flotte au niveau de la ligne de flottaison des bateaux qui passent, et qui, à l'impact, explosera. La troisième, c'est une déclinaison de la précédente, c'est-à-dire que vous coupez la chaîne, et puis vous la laissez à la dérive. Comme
1: donc là, elle est en surface.
0: Voilà, c'est peut-être celle que des marins auraient aperçue, effectivement, et c'est celle qu'on a vue également en mer Noire.
2: L'amiral Éric Lavaux, il répondait à Arnaud Pontus dans RFI Matin.
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2: 5 morts et des dégâts infligés à des installations énergétiques. C'est le bilan des attaques ukrainiennes de la nuit en Russie la nuit dernière. L'armée ukrainienne vise des raffineries, oléoducs et dépôts pétroliers afin de priver Moscou des revenus liés de la vente d'hydrocarbures. Sur les plans diplomatiques, la conférence annuelle pour la reconstruction de l'Ukraine s'est ouverte ce matin à Gdansk en Pologne. Le président ukrainien Volodymyr Zelensky n'y est pas en raison de tensions avec Varsovie. Il y a en revanche Ursula von der Leyen, la présidente de la Commission européenne. Bruxelles a approuvé en décembre un prêt de 90 milliards d'euros, dont une première tranche de 3,2 milliards versée en juin. Les deux tiers de ces fonds sont destinés à la défense de l'Ukraine. Autre rendez-vous diplomatique du jour, un sommet franco-italien à Antibes sur la côte d'Azur, en présence d'Emmanuel Macron et de Giorgia Meloni. Après une série de dissonances, c'est un rendez-vous, le premier du genre depuis 6 ans, destiné à donner un nouvel élan à la relation bilatérale. Nous vous l'annonçons hier à la même heure, un premier cas du virus Ebola a été identifié en France. La victime est un médecin humanitaire de l'ONG Alima, de retour de RDC, où selon l'OMS, Ebola circule très rapidement. Les autorités sanitaires françaises se veulent rassurantes. L'état du patient est stable. Aude Villiers-Moriamé a recueilli le témoignage du docteur Abdirahman Mahmoud. Il dirige les opérations d'alerte et de réponse aux urgences sanitaires de l'OMS.
4: This incident demonstrates the
5: Cet incident montre les vrais défis auxquels font face les travailleurs de santé sur le terrain et leur héroïsme. 82 travailleurs ont été contaminés par Ebola, 78 en RDC, 4 en Ouganda. Ils sont extrêmement dévoués, mais ils travaillent dans un contexte de très haut risque. Ebola est l'un de ces risques, mais ils doivent aussi faire face à des problèmes sécuritaires, à des conflits armés, à des risques d'enlèvement, à des crimes. Ils risquent toujours d'être au mauvais endroit, au mauvais moment, et cela devient un vrai défi.
4: And being the wrong place at the wrong time is becoming a major challenge.
2: Et on rappelle que la souche du virus Ebola qui circule en RDC mais aussi en Ouganda est rare. Il s'agit de la souche Bundi Bungo contre laquelle il n'y a aujourd'hui ni vaccin ni traitement spécifique. Ebola a fait près de 300 morts depuis mi-mai. Le record de la nuit la plus chaude jamais enregistrée en France a une nouvelle fois été battu la nuit dernière. La canicule historique pourrait atteindre ce jeudi un nouveau pic avant un début d'amélioration attendu en soirée sur la façade atlantique. En ces temps de chaleur extrême en France, les regards se tournent vers l'Espagne, pays qui a pris des mesures spécifiques pour protéger ses travailleurs en extérieur. Illustration à Barcelone avec notre correspondante Élise Gazangel.
6: Il est à peine 9h du matin dans le parc de Glorias de Barcelone, mais les températures sont déjà insupportables. Sous un soleil de plomb, seuls quelques jardiniers travaillent.
7: Oui, il est encore tôt, mais comme tu vois, je transpire déjà.
6: Carmen González est employée aux espaces verts depuis 25 ans.
7: C'est dur, mais on a des pauses de 10 minutes toutes les heures ou de 5 minutes toutes les demi-heures. On boit de l'eau et à partir d'une certaine heure, on ne travaille qu'à l'ombre.
6: Outre ces pauses et les horaires adaptés mis en place depuis plusieurs années, la mairie vient tout juste de distribuer près de 1400 bracelets intelligents à ses employés qui travaillent en extérieur. Pep Limona, coordinateur du service de prévention.
8: Il mesure sa température corporelle et vibre ou émet un son avant qu'il y ait un danger. Et dans ce cas-là, la personne doit s'arrêter, se reposer, s'hydrater et se mettre à l'ombre.
6: Une mesure qui a un coût, environ 50 euros par bracelet, mais qui a pour but d'éviter les drames. En juin 2025, une employée de nettoyage des rues de Barcelone est décédée après son service en pleine vague de chaud. Élise Gazangel, Barcelone, RFI.
2: Enfin, au Mondial de football, les phases de groupe touchent à leur fin et le programme des 16e de finale se complète peu à peu. 6 matchs au programme aujourd'hui dans le groupe E, Curaçao, Côte d'Ivoire et Équateur, Allemagne. Dans le groupe F, Japon, Suède et Tunisie, Pays-Bas. Enfin, dans le groupe D, Turquie, États-Unis et Paraguay, Australie. Voilà pour l'information qui revient à 13h sur RFI avec RFI Midi, un conteneur. Mais tout de suite, 8 milliards de voisins.

0: Emmanuel Bastide, bonjour.
1: Bonjour Gilles Moreau. Prochain journal dans 50 minutes et chez 8 milliards de voisins, nous parlons de l'emploi et des jeunes diplômés sur le continent africain, mais pas seulement.
2: Les voix de l'abolition se rassemblent à Paris pour le 9e congrès mondial contre la peine de mort du 30 juin au 12 juin.
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prison. Il observe attentivement les prisonniers qui sont en cellule, les yeux devant lui.

s'évade pour s'exposer à la douane. La police britannique a déjà suspecté 7 personnes dans une affaire de stupéfiants entre Liverpool et Chelsea.

Bénissez la police de Londres. Gardez le calme. Prenez les devants et filez le cap. Les autres sont entrés en zone interdite ou bien partis au bout du monde. Sont-ils prisonniers ou gentils ?

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1: 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Je sais pas quoi faire.
2: Bonjour à tous et bienvenue dans l'agenda de Radio Alto. Le bon plan des Bauges, c'est parti. Ce jeudi 25 juin à la Maison Faune-Flore d'École, c'est le rendez-vous des passerelles scientifiques du jeudi qui vous propose un échange autour de la thématique. Cette semaine, la nature peut-elle améliorer notre santé mentale? Comment la nature agit-elle sur notre stress, nos émotions et notre attention? Cette rencontre thématique est gratuite, animée par des scientifiques à 11h avec un deuxième créneau à 18h. Ce jeudi toujours à 18h, c'est l'Assemblée Générale du Café Librairie Associatif La Lanterne qui rugit, située à l'Échrenne, avec à 19h30 la chorale buissonnière qui vous fera chanter. Buvette et casse-croûte seront prévues sur place. Jeudi toujours, les postes Laborème du pôle d'Albi vous proposent tous les jeudis du mois de juin un rendez-vous. Et cette semaine, ce sera le groupe Pastafarian de la musique haute en couleur. Le concert sera retransmis en direct par Martin sur Radio Alto 94.8 et sur la web radio accessible sur notre site internet radioalto.info. Un grand merci au pôle d'Albi d'accepter cette retransmission ainsi qu'à Martin. Sachez qu'au pôle, dès 18h, c'est l'ouverture des after Work avec buvette, petite restauration, espace enfant et à 19h30, ce sera le concert. Ce vendredi 26 juin, eh bien, c'est le petit marché des producteurs bio de l'été. Ça se passe au Châtelard, place René Cassin, à partir de 17h. Concert chez Manu ce vendredi avec le trio Dume, de la trompette, de la guitare et de la contrebasse. À 19h, venez prendre l'apéro, tapas à partager, possibilité de cuisson au four à bois. Et puis, à 21h, ce sera le concert en plein air en cas de beau temps. Et s'il pleut, repli possible dans la salle. Le rendez-vous est donné au 540 route d'Annecy-La Charnia à Bellecombe-en-Bauges. Le concert est au chapeau. Concert du vendredi à la brasserie du Merle de Puygros avec le groupe Sidula, de l'électrofusion avec des influences des Balkans, de la musique latine, du groupe funk qui croise de la psy basse, de la psy dub et de la trance. L'ouverture du bar c'est à 18h et le concert est à 20h. Projection du cinébus à Cusy ce vendredi à 20h30 avec le film Pour le plaisir. Ce samedi 27 juin, de 9h à 12h30, rejoignez le jury participatif des nouvelles œuvres de l'antenne mobile de l'Artothèque de Chambéry pour le Massif des Bauges. Le rendez-vous est donné aux Amis des Bauges à la salle du 3e étage au Châtelard. Les renseignements et les inscriptions sont à faire auprès de info@amidesbauges.org. De 10h à minuit, ce samedi, le football club des Bauges, le FCB, fête ses 50 ans. Rendez-vous au stade André Thunot à l'Échrenne, avec au programme le musée du club, une restauration prévue midi et soir, un grand bal gratuit en soirée. Venez bien sûr en tenue de sport avec un grand match intergénérationnel prévu tout au long de la journée. Écoutez aussi à ce propos la carte postale réalisée avec Marion dans les studios d'Alto. Rendez-vous au pôle d'Albi sur Chéran ce samedi, 10h et midi, pour découvrir l'exposition de restitution du travail des petits de la crèche Les Bambins du Chéran et des résidents de l'EHPAD Pierre Payet de Gruffy. C'est un atelier mené par la compagnie Les Bretelles au Vent. Ce samedi à 10h30, visite thématique du village de Thoiry, du four à pain à la glacière, et c'est un événement sur réservation auprès de l'Office du Tourisme. De 14h30 à 17h30, les chemins de passage à Bellecombe-en-Bauges vous sont proposés par les Rancards du Parc, une marche poétique mêlant musique, exploration sensorielle et récit du territoire. Marchez donc dans les pas d'agriculteurs, de forestiers, de migrants et de résistants. Un événement sur inscription. Ce samedi et dimanche 28 juin, c'est les Journées nationales de la spéléologie et du canyonisme de Savoie et le rendez-vous est donné à la grotte de Pré-Rouge au programme Initiation à la spéléologie, tout public à partir de 10 ans et Initiation au canyoning. Rendez-vous au canyon du Pont du Diable à Bellecombe-en-Bauges à partir partir de 14 ans. L'inscription est obligatoire et elle est à faire sur le site csr-rhonalp.fr. Une petite contribution financière vous sera demandée. Focus sur un événement dans les villes-portes du Massif maintenant. Ce samedi à 17h, le Parc des Bauges propose une déambulation immersive et historique à Saint-Eustache, l'occasion de se glisser dans la peau d'un chercheur de l'inventaire pour mieux décrypter le petit patrimoine qui nous entoure. C'est un événement tout public dès 10 ans, sur inscription. Vous avez entendu un couac à la radio. Vous avez des retours à nous faire sur notre programmation ou des propositions pour améliorer notre grille. Ça tombe bien, on a besoin de vos retours. Aidez-nous en nous envoyant un mail à contact@radioalto.info. C'est la fin de cet agenda et on retrouve tout de suite les offres d'emploi proposées par les Amis des Bauges.
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0: Les offres d'emploi sont diffusées par l'association Les Amis des Bauges au Châtelard et sont affichées dans les 14 mairies, les bureaux de poste ainsi que sur leur site amidesbauges.org. L'entreprise Franconi Voyage aurait besoin de conducteurs et conductrices d'autocars pour travailler au Châtelard avec un poste en CDI à 35 heures par semaine. L'ADMR des Bauges recherche des aides à domicile et des auxiliaires de vie scolaire pour travailler sur le secteur du Massif des Bauges en CDI, en CDD ou en complément d'activité. La mairie de Léchaud propose une offre d'agents polyvalents des interventions techniques pour un poste à 21 heures hebdomadaires. La commune d'École publie également une offre d'agents d'entretien en CDD. La future MARPA de Jarzy a publié deux offres, la première en tant que cuisinier ou cuisinière, en CDI à temps plein, 35 heures par semaine, et la deuxième en tant qu'accompagnateur ou accompagnatrice de vie et de lien. C'est un CDI à 35 heures. La ferme de la Manse aurait besoin d'un commis de cuisine ou d'un cuisinier pour travailler à Hayon-le-Jeune en CDD pour remplacement d'arrêt de maladie. Le GAEC des Neiges recherche un salarié agricole en exploitation laitière pour travailler à Jarzy en CDI à temps plein. Vous êtes animateur petite enfance, répondez à l'offre d'emploi proposée par les Amis des Bauges pour travailler à la Farandole au Châtelard en CDI à temps partiel. La mairie d'Hayon-le-Jeune propose deux postes, agent administratif accueil caisse et ménage caisse pour la piscine municipale dans le cadre de sa saison estivale. Des postes situés à Hayon-le-Jeune. Chambéry-Montagne propose une offre de conseiller séjour pour travailler à la FECLA et au Revoir en CDD à 35 heures par semaine. La fondation Alia pour les pas de Maurice Perrier aurait besoin d'une maîtresse de maison, homme ou femme, pour travailler au Châtelard. La boulangerie Savoyarde propose une offre de poste d'expédition vente-entretien afin de travailler à École en Bauges en CDD puis CDI à 35 heures par semaine. L'auberge d'Hayon et d'ailleurs propose plusieurs offres d'emploi, à commencer avec un employé polyvalent en CDI, un réceptionniste en CDD pour la saison d'été et un chef de rang en CDI. La SEM des Bauges propose une offre d'attaché de communication commerciale, homme ou femme. C'est un emploi à durée déterminée de 3 mois renouvelables. Le syndicat de la TOM des Bauges aurait besoin d'un animateur-animatrice pour travailler au Châtelard sur un poste à CDI à temps plein. Enfin, le groupe scolaire des Hautes-Bauges, situé à École, recherche un adjoint technique territorial des établissements d'enseignement. C'est un CDD d'un an à pourvoir au 1er septembre. C'était les offres d'emploi proposées par les Amis des Bauges, à retrouver en ligne sur leur site amidesbauges.org ou sur les panneaux d'affichage, que ce soit dans les 14 mairies, les bureaux de poste ou au siège des Amis des Bauges au Châtelard. Excellente journée à tous à l'écoute de Radio Alto 94.8.
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2: Tous les vendredis midi, Croque Bauge vous accueille à l'Échrenne pour le rendez-vous tous à table. Chaque semaine, un cuisinier ou une cuisinière vous propose un menu et 3 possibilités. Cuisiner et manger sur place dès 9h sur inscription. Manger sur place ou prendre à emporter entre midi et 12h45. La réservation est conseillée. Plus d'informations sur le site biobauge.com. La Chartreuse d'Hayon accueille l'exposition Germination, une première installation artistique collective avec la participation de 15 artistes. Une création contemporaine mêlant végétal, matériaux bruts ou vivants, images et structures. Une expérience sensorielle et immersive à venir découvrir à la Chartreuse les samedis et dimanches de 13h à 18h hors vacances scolaires jusqu'au 3 janvier 2027. Ouverture spéciale les 8, 14, 15 et 25 mai. La déchetterie du Châtelard est ouverte les mardis, mercredis, vendredis et samedis de 8h30 à 12h30 et de 13h45 à 17h30. Flexi, le service de transport à la demande, dessert les Bauges. Sans concurrence avec les transports actuels, vous pouvez vous déplacer toute l'année, du lundi au samedi, dans votre zone. Elle circule de 6h à 19h30. Vous pouvez réserver votre trajet 30 minutes avant ou 30 minutes après les horaires de la ligne régulière sur votre zone. Plus d'informations sur le site de Grand Chambéry et réservations sur l'appli MyMobi. Chaque semaine, le Centre social des Amis des Bauges vous propose plusieurs rendez-vous. Pot en couffin, le lieu d'accueil enfants-parents, chaque mardi de 9h45 à 11h45 au Châtelard, pour les enfants de 0 à 6 ans et leurs accompagnants. Tous les mercredis et pendant les vacances scolaires, le centre de loisirs accueille les enfants de 3 à 11 ans ainsi que les 11-15 ans pour de multiples activités. Pour les seniors, atelier nutrition, un jeudi matin par mois, de 10h à midi jusqu'au 18 juin. Il y a également de la gym senior depuis le 29 avril, les mercredis, de 14h à 15h. Et enfin, pour vous rendre au relais parents-enfants, anciennement appelé RAM, ça se passe les mardis après-midi de 13h à 16h30, le mercredi de 8h30 à 12h30 et de 13h à 16h30. Ces temps d'accueil sont sur rendez-vous et le jeudi matin, un temps collectif est proposé pour les enfants et leur assistante maternelle. Retrouvez les détails des activités des Amis des Bauges sur le site www.amidesbauges.org. La ligne 30 est une ligne de transport en commun reliant la commune d'Écolles à la gare routière de Chambéry en passant par Aix-les-Bains. Elle fonctionne du lundi au samedi toute l'année. Pour prendre connaissance des horaires et arrêts desservis par cette ligne, vous pouvez vous rendre sur le site www.grandchambéry.fr à la rubrique « Transport et mobilité ». L'année, l'espace jeune du CIPA, au pôle à Albi-sur-Chéran, accueille les ados de 11 à 17 ans, les lundis, mardis, jeudi et vendredis de 15h à 18h et le mercredi de midi à 18h. Des activités spécifiques sont aussi organisées pour eux le mercredi après-midi. Renseignez-vous sur leur site CIPA Pays d'Albi. La piscine d'Aillon Margeria 1000 est ouverte du 18 mai au 3 juillet, le lundi de 17h à 20h, le mercredi et samedi de 15h à 20h et le dimanche de 10h à midi. La ligne 41 est une ligne de transport en commun reliant la commune du Châtelard à la gare routière d'Annecy en passant par Gruffy. Elle fonctionne du lundi au samedi toute l'année. Pour prendre connaissance des horaires et arrêts desservis par cette ligne, rendez-vous sur le site des transports Franconi à la rubrique « Ligne régulière ». Retrouvez les marchés hebdomadaires à l'Echerenne, place des Cantaloups, le mardi de 9h à midi et au Châtelard, le vendredi de 9h à midi.
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1: Bienvenue dans la deuxième partie de ce chapitre de Musi Sin Kino dédié à l'écrivain américain Edgar Allan Poe. Je vous avais laissé dans l'Espagne de l'Inquisition et vous retrouve maintenant en Italie, avec quelques adaptations par des réalisateurs transalpins. Car bien qu'il ait été traduit en France à partir du milieu du XIXe siècle, sous la plume de Charles Baudelaire et Stéphane Mallarmé, c'est de l'autre côté des Alpes qu'apparaîtront plus souvent des longs-métrages inspirés de ses écrits. Celui qui ouvre le bal est le grand Federico Fellini, qui réalise un des trois segments du film à sketch « Histoires extraordinaires » aux côtés de Louis Malle et Roger Vadim. Toby Dammit adapte la nouvelle « Never bet the devil your head » et dépeint un acteur shakespearien en perte de vitesse qui accepte un tournage à Rome en échange d'une Ferrari. Toby, transcendé par la performance de Terence Stamp, semble perdre petit à petit l'esprit alors que des visions d'une jeune fille tenant une balle blanche, le démon en personne, envahissent le peu de moments lucides qu'il lui reste. On comprend dans les derniers instants de cette grinçante parabole sur la vanité pourquoi on ne doit jamais parier sa propre tête au diable. Le camarade Nino Rota est à la composition comme il le sera pour 14 autres films de Fellini. Sa musique souligne l'aspect artificiel des relations sociales de Dammit et nous offre un thème principal construit sur une dualité qui suivra le personnage principal comme une ombre. Vous l'entendrez dans sa version principale et dans une variation plus lente.

0: Après ce thème en deux versions du Toby d'Amide de Federico Fellini, composé par Nino Rota en 1968, nous allons nous intéresser à un autre film à sketch sorti en 1990, projet ébauché par Dario Argento, rejoint par George A. Romero. Chacun réalise un segment de Due Occhi Diabolici. Romero, qui sort d'un échec commercial, voulait adapter le masque de la mort rouge. Mais c'est finalement la vérité sur le cas de Monsieur Valdemar qui sera mise à l'écran, avec Adrienne Barbeau en croqueuse de diamants prête à se débarrasser de son mari malade. Elle est aidée par son amant qui hypnotise le vieil homme afin qu'il cède sa fortune. Mais il décède pendant la transe, privant son esprit de repos, prisonnier entre le monde des vivants et des esprits. Tout cela finira tragiquement, évidemment. Argento adapte un grand classique de Poe avec Le Chat Noir, dans lequel Harvey Keitel campe un photographe aux aspirations morbides qui assassine sa petite amie avant de l'emmurer dans leur maison. Mais le destin et ses propres démons le trahiront lorsque des policiers venus enquêter sur place entendent les miaulements d'une portée de chat dont la mère avait été accidentellement placée dans le mur par le meurtrier aux côtés du cadavre.
1: Joseph, I don't even know how to say this. It's like I'm living in a nightmare. He's a stranger. The pictures in this book, I can't believe it.
2: Listen, can you find me a place in New York?
1: Yes, I can go anytime. I just have to get out of here.
2: Can you help me?
0: C'est Pino Donaggio qui officie sur les deux segments avec une musique alliant classicisme et modernité. Il effectue un travail particulier sur les cordes et le piano, entre obscurités et stridences, sur les deux morceaux qui vont suivre.

0: Vous écoutiez deux morceaux composés par Pino Donaggio pour le film Due Occhi Diabolici de George A. Romero et Dario Argento, qui s'intitulait Hypnosis et the Black Cat. Cette nouvelle de notre hôte pour ce chapitre, Edgar Poe, est peut-être celle qui a vu le plus grand nombre de traitements à l'écran, et je vous propose deux autres musiques issues de deux œuvres très différentes en dépit de leur inspiration commune. Il y a d'abord « Il tuo visio è una stanza chiusa e solo io ne ho la chiave » de Sergio Martino, dernier volet de sa trilogie du vice en 1972, un giallo centré sur un auteur violent, son épouse humiliée et une nièce séduisante, entraînés tous les trois dans des meurtres sordides. Les deux femmes sont respectivement incarnées par Anita Strindberg et Edwige Fenech, actrices connues des amateurs du cinéma de genre italien. Bruno Nicolai en compose la musique, certes réminiscente des travaux du maestro Morricone, mais néanmoins efficace dans sa recherche de tension.
1: È vero che sei una puttanella da quattro soldi?
2: Beh, potrebbero essere quattro soldi spesi bene.
0: Il y a ensuite Gatto Nero de Lucio Fulci, sorti en 1981, qui pousse le thème de l'emmurement cher à Poe dans plusieurs séquences angoissantes et le développe dans la psyché d'un chercheur en parapsychologie, une interprétation très intense du talentueux Patrick McGee. Le chat devient une allégorie de sa conscience ou de ses pulsions meurtrières.
3: We are bound together by hatred. He wants to kill me.
4: But he's only a cat.
3: A cat that sooner or later will kill me.
0: On retrouve Pino Donaggio à la baguette dans un style qui complète bien le côté onirique des images de Fulci. Et son thème principal surprend, composé d'une sorte de ritournelle presque enjouée qui suit le félin dans ses déplacements. Voici « To kill and to wallop in the cellar » de Nicolai, suivi de « Gatto Nero » de Donaggio.

0: Nous quittons maintenant l'Italie et les musiques composées par Bruno Nicolai et Pino Donaggio pour rejoindre les rivages d'Albion avec Stonehurst Asylum, long métrage sorti au cinéma en 2014 qui s'inspire de la nouvelle The System of Dr. Tarr and Professor Feather, publiée en 1845 par Edgar Poe. Dans cette histoire, la visite d'un hôpital psychiatrique révèle un peu plus qu'une simple méthode de travail, soi-disant révolutionnaire, en dénonçant les dérives et maltraitances dont étaient victimes les pensionnaires. Certains critiques pensent même que l'écrivain en a fait une satire du système politique de son époque.
1: You must leave here immediately.
2: I've only just arrived.
1: You do not belong here.
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1: It's time before suspicious. They'll assume you went to your room to change your shirt, but don't. Leave your things. Go straight to the stable. The Rowan is the most sure-footed on the...
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1: 8h27, le ciel bleu rend presque l'hôpital joli, presque. 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
1: 8h50, tu sors de cette pièce effondrée, pleine de culpabilité.

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0: École en Bauges, le 9 mai 2026.
1: Bonjour.
2: Ce qui se passe, nous fêtons les 50 ans de la boulangerie savoyarde que Patrick Leport a fait naître en 1976. Et il est arrivé avec du levain qui arrivait d'Amsterdam et il a commencé à faire du pain. Le pain qu'on connaît aujourd'hui, c'est le prolongement de ce qu'il a fait il y a 50 ans. Alors moi, je suis boulanger, Laurent Firou, boulanger à École depuis 33 ans. C'est bien de marquer les étapes. C'est les anniversaires, bon, il ne faut pas faire ça tous les jours, mais tous les 50 ans, je trouve que c'est bien en fait. On reverra dans 50 ans ce qu'il en est.
3: Donc aujourd'hui, on fête nos 50 ans, donc on fait un peu une porte ouverte où les clients peuvent venir visiter et les enfants faire des petits ateliers, repartir avec leur pain qu'ils auront fabriqué.
4: Vous allez faire quoi ?
5: Du pain. Il y a des enfants et de la farine pour faire du pain.
6: Avec Mathilde, on va vous distribuer à chacun un bâton. Et avec ce bâton, vous allez pouvoir faire un petit pain de la forme.
3: Et en même temps, on a fait un marché des producteurs avec qui on travaille au cours de l'année, que ce soit en fruits, en légumes, ou qui peuvent venir nous acheter aussi de la matière première.
7: Ah bah moi, qu'est-ce que je fais là? Je viens pourquoi? Pour la fête des 50 ans de la boulangerie savoyarde. Donc voilà, j'ai été invité à exposer un petit peu les produits qu'on produit à Jarzy, moi et Nadège. Et voilà, profiter du soleil, un peu de toutes les dégustations qu'il va y avoir. Tout ça, quoi. Je suis Jean-Luc, donc je suis à Jarzy. Je représente donc les Auréates des Bauges. On fait de la cueillette, culture de fruits, petits fruits, plantes aromatiques et médicinales. Qu'on transforme entièrement, donc soit en compote, en confiture, chutney, tisane et autres, et biscuits.
8: Alors aujourd'hui, nous venons fêter les 50 ans de la boulangerie savoyarde.
0: Isabelle, association des parents d'élèves des Bauges de Vent, en gestion de la buvette au profit des sorties scolaires de l'école des Hautes Bauges.
8: Une boulangerie au sein même d'école. Et donc, ils ont fait appel à différentes structures, artisans, et pour venir fêter ces 50 ans avec eux et créer un bon moment de vie, de partage, et dans une bonne ambiance et dans la bonne humeur. Voilà.
9: Alors, on est devant la boulangerie, vraiment sur la devanture qui est habituellement... un peu en mode fermé. On a sur la gauche notre labo de la pâtisserie. Et sur la droite, on a un grand rideau de fer. Et donc, la porte centrale nous sert habituellement à pouvoir rentrer la farine. Et aujourd'hui, c'est la porte d'accueil aussi pour faire les visites.
8: On rentre ?
9: Allez, on rentre. Oui, alors moi, je suis Vincent, donc je suis un des boulangers de la production de nuit. Je suis aussi animateur en magasin dans les magasins Satori. Alors, on arrive tout de suite sur la droite dans la salle des farines, la salle des matières premières. On a beaucoup de farines ici. On va avoir toutes nos farines qui sont en sac de 25 kg. Donc, on a le corazon, le petit épeautre, le seigle. On a une farine de riz sarrasin. Et on a tous les flocons qui nous servent pour faire le muesli. On va avoir... le grand frigo avec le beurre, les noix, le raisin, des graines un petit peu dans tous les sens. Et donc là, c'est une salle où on va venir très souvent. On a d'ailleurs Mathilde qui commence à récupérer du sarrasin, là. Salut Mathilde. Voilà. Et en sortant de cette salle, on va arriver sur la droite, dans l'ancienne cuisine où il y avait la dernière résidente ici. Il y a encore quelques années, qui est notre salle de pause et qui est l'entrée habituelle du personnel. En fait, on a un escalier qui nous permet de monter à l'étage en habit civil et un grand escalier qui nous permet de descendre en habit de travail. Voilà. Donc, on monte ?
8: Ouais.
9: Allez, c'est parti. Et on arrive dans le couloir où on a encore plein de casiers. Là, c'est tous nos habits pour donc s'habiller en travail. On a une autre pièce pareil, ça continue, hein, on est quand même nombreux, on est 25 au moins ici à la boulangerie, donc chacun a son casier. Et quand on ressort de tout ça, hop, on va frapper au cas où, on est dans le bureau de la direction. Là, ça va vraiment être le lieu où on a réception des appels pour pouvoir et des mails, tout ça pour les commandes des magasins Satori, puisque je le rappelle, la boulangerie savoyarde est la boulangerie de Satori depuis quasi 20 ans. On va fêter les 20 ans chez Sato en fin d'année. Et donc, bah, il y a besoin de monde à temps plein pour pouvoir récupérer toutes ces commandes.
3: Donc Christelle, co-responsable de la boulangerie. Donc là, j'emballe les cakes qu'on a fait hier et je leur mets une petite étiquette pour pouvoir les conserver plus longtemps.
9: Ça peut être aussi plein d'autres demandes, bien sûr, diverses et variées dans la journée. Et on a encore une petite pièce à côté qui nous sert de bureau de réunion. Voilà. Ça peut servir aussi pour faire des entretiens. Voilà, c'est une pièce un peu à tout faire. Et voilà, donc

0: crée. Il y a des gros trucs ici. Alors, il y a des tuyaux qui sont au sol. Il y a aussi des tuyaux au-dessus de nous. On aura peut-être des petits bruits un peu bizarres selon combien de temps on reste dans cette pièce. Mais en fait, on est dans la pièce où il y a nos silos pour pouvoir stocker nos farines de blé. Vraiment notre matière première la plus utilisée. On a un très gros silo qui fait... Voilà, ça c'est le petit bruit que justement j'attendais. C'est le Dark Vador de la boulangerie. On a de quoi pouvoir déshumidifier en fait tout le système qui va être avec de l'aspiration, puisque on est à la cave, il faut bien monter la farine pour pouvoir la récupérer dans le labo. Je vous explique un petit peu après. On a aussi de quoi pouvoir refroidir notre eau. On a nos ballons d'eau chaude aussi, voilà. Et on est surtout sur des gros, voilà, sur des gros trucs en métal. Et là, c'est un petit peu plus vide. Je pense qu'il n'y a plus beaucoup de farine là-dedans. On a donc un gros silo de 7,5 tonnes de farine demi-complète devant nous, avec des grandes manches à air qui nous permettent, quand on vient souffler la farine depuis la rue, de pouvoir faire en sorte que la pression elle sort tout doucement du silo. Et après, il y a une dépressurisation du silo de toute façon sur la fin, parce que sinon, il pourrait clairement imploser, quoi. Voilà. Et derrière nous, alors attention, il faut vraiment se méfier, parce qu'il y a un angle un petit peu... Voilà, là, on va voir... Marion, là, je pense que vraiment...
1: Il ne faut pas être là.
0: Dans les mystères de la boulange. Là, on a deux autres silos devant nous, qui peuvent faire jusqu'à 3 tonnes, avec la farine intégrale et la farine blanche. Voilà, c'est vraiment... Donc tout ça monte avec un système de bluterie, comme on appelle. Donc il y a vraiment des gros tuyaux qui vont pouvoir nous permettre de... Donc il y a une vis sans fin en bas qui nous permet d'acheminer la farine dans les tuyaux. Et puis après, c'est vraiment la pression qui fait que ça monte à l'étage. Et je vous propose de remonter justement pour aller voir d'abord la pâtisserie et ensuite le labo où il y a cette farine qui arrive.
1: Formidable!
0: On a la possibilité, depuis l'escalier de la cave, au demi-étage, de ressortir à l'extérieur. Voilà, ça peut être pratique aussi. Et donc, je referme. Salut Baptiste, notre pâtissier. Justement, on le suit puisqu'on arrive à la pâtisserie. Et là, aujourd'hui, ça s'agite bien. On est donc... Salut tous les boulangers, les pâtissiers.
2: Bonjour.
0: On est avec Radio Alto ce matin. Et donc là, on est vraiment dans la salle où il y a tout ce qui est atelier pâtisserie. Donc il y a le laminoir qui nous permet de faire les pâtes feuilletées, notamment. Les biscuits aussi, on permet d'avoir une épaisseur en fait de pâte régulière. Et il y a Théo qui est en train de faire des tartes aux fraises, c'est bien l'époque là.
3: C'est trop beau.
0: C'est super beau et ça sent bon. On a quand même des frigos, congélateurs, on a un four électrique pour les pâtisseries, c'est hyper important parce qu'on a besoin d'une température stable. On a un batteur qui nous permet de mélanger aussi, vraiment de faire toute la préparation de la pâtisserie. On va l'utiliser pour le riz sarrasin aussi, là, qui est plutôt une préparation boulangère. Plein de matières premières qui sont là. Et quand on se retourne, on arrive sur la place qui est un petit peu plus... la partie qui est un peu plus mixte, puisqu'on va avoir les boulangers qui vont aussi stocker tous les levains qui sont là, qui vont lever tranquillement. Là, il y a un levain de riz sarrasin, tout court, qui est en train de lever. On a la plonge, on peut accéder à l'extérieur à nouveau si on a besoin. Et puis, c'est le domaine aussi d'Elodie qui nous fait ses biscuits et son muesli. Elle a vraiment aussi son plan de travail qui est là, avec ses matières premières sur le côté.
4: Et après, donc, on a aussi tout ce qui est tarte aux pommes, des tartes aux fruits suivant les saisons. Donc, pommes, poires ou fraises en ce moment. Émilie, je suis au service expédition et en même temps à la vente. On a aussi les flans, les brownies. Pareil, on a un brownie à farine de sarrasin pour tous ceux qui sont allergiques à la farine de blé. Et après, on a aussi tout ce qui est chaussons aux pommes, des sablés. Et on va avoir aussi les biscuits d'Elodie, où là on va avoir des petits biscuits cuits au feu de bois, des longuets, des anis raisins, des coco raisins et puis des miel orange.
0: Voilà, et là donc on a tout doucement, on va pouvoir suivre Baptiste et Marie qui sont en train de passer côté labo. Et donc là on est vraiment sur le côté boulangerie avec. Voilà.

0: 4 pré-trains qui sont de tailles différentes. On a notamment un petit pétrin qui est plus ou moins en route, là, il vient de s'arrêter, et je pense que c'est des levains qui sortent. Je vais vérifier.
1: Non, là c'est juste de la pâte. Des levains,
0: c'est juste de la pâte. Alors, merci Clément. Et là, bah, si on, quand on peut, on a un petit peu de musique, c'est sympa aussi pour nous accompagner.
1: On met de la good vibe dans le pain.
0: Excellent. Et donc je parlais, il y a une sorte de gros entonnoir un peu particulier qui est au milieu des pétrins. Ça c'est la sortie de la bluterie, donc tout ce qui est farine qui arrive de la cave. On a des tuyaux qui arrivent encore et on a une manette qui nous permet de sortir la farine soit sur les deux principaux silos qui peuvent contenir jusqu'à 160 kg de pâte à peu près, c'est quand même assez important. Et sinon on va prendre un seau pour pouvoir le mettre dans un plus petit pétrin ou voir un pétrin mélangeur là qui nous permet notamment de faire les mélanges pour les pains au raisin et les pains au noir, par exemple. Voilà, il y a encore des matières premières aussi qui sont en dessous de cette grande table en inox. Et on a aussi un truc hyper important chez nous, on a des armoires en inox, toujours, avec des grilles. Et dessus, on a des bannetons. C'est vraiment là où on va mettre, soit préparer nos bannetons par rapport à notre petit plan de travail, soit on va avoir déjà la pâte qui est dans les bannetons, et les bannetons nous permettent de mettre le pain et d'avoir la forme du pain déjà aussi. Là j'essaie de... Alors forcément il manque l'image hein, sur la radio, mais là on a un banneton qui est avec une séparation. Là c'est pour faire des pains demi-complets de 800 grammes. On a mis 1 kg de pâte dedans, et en fait on perd, le pain perd 20% de son poids quand il est cuit, donc ça va faire des pains de 800 grammes. Et là il y a aussi de la pâte avec des grands bannetons ronds, et ça c'est de la fougasse aux olives, premier pain qu'on met dans notre four quand il est bien chaud. Voilà, on va voir aussi nos recettes sur nos murs. On a la commande pour pouvoir commander la farine. On fait 100 kg par fournée, on a toujours deux fournées à la fois en général, et on va faire jusqu'à 20 fournées par jour, notamment le dimanche, donc 2 tonnes de pain. Et à la boulangerie savoyarde, on fait jusqu'à 10 tonnes par semaine. Voilà. C'est quand même une grosse production. Et puis on a aussi, pour finir, un petit tableau qui nous permet de mettre des messages, certains lots aussi de nos produits, et qui est bien pratique au quotidien, surtout pour pouvoir échanger entre l'équipe de jour et l'équipe de nuit, ou voir entre chaque équipe différente, puisqu'on on travaille en général 4 fois dans la semaine à la boulangerie. On fait des vacations assez larges, assez longues. Voilà. Et donc, on va tout doucement passer avec une porte latérale vers le fournil. Donc là, où on a le four. Ah, il y a des petits bruits un peu particuliers à la boulangerie. Alors, juste quand on ferme cette porte, on a plein de bannetons autour de nous. Là. C'est là où on va ranger tous nos bannetons qui sont secs. Comme ça, on sait systématiquement qu'on peut les réutiliser dès qu'on veut, dès qu'on a besoin. Donc pareil, il y a tous les formats dispo, entre les ronds, les longs. On a un seau avec la farine qui nous permet de fariner nos bannetons pour pouvoir accueillir le pâton quand il est formé. On a toujours nos petites échelles qui ont des bruits un peu particuliers. Hein. Si on tire, hop, voilà, ça c'est les bruits un peu particuliers de la boulangerie. Et donc on est sur le côté du four, et là on a des petits chiffres qui s'offrent à nous sur la gauche. C'est la température du four, donc 211,9 là-haut, puisqu'on a deux étages sur notre four, et 241,6 degrés sur le bas. Donc le four a été utilisé plutôt en bas ces derniers temps, pour côté pratique. Mais généralement, on va vraiment utiliser les deux niveaux. Et donc voilà, on est devant notre four. Alors, on a 8 portes avec pour deux niveaux. Donc pareil, je vais ouvrir. Un peu particulier. Là, c'est ouvert en haut. On a une gamelle qui nous permet de mettre de l'eau. Alors, c'est pareil. Quand on dépose un peu moins délicatement la gamelle, ça fait ce bruit-là. Et donc, on va mettre de l'eau dedans pour pouvoir faire de la vapeur pour que nos pains puissent caraméliser, donc avoir la croûte toute couleur caramel. Et on a quand même aussi de quoi mettre de l'eau dans le four. Alors là, je ferme le four. On a un système avec de l'eau qui arrive pour pouvoir mettre de l'eau dans le four sur les côtés. On a des pièces de fonte dans le four. Et quand le four il est bien chaud, ça nous permet de créer de la buée. Alors, si jamais on veut faire chauffer notre four, On a plusieurs manipulations à faire. On va déjà ouvrir les cheminées. Donc, en fait, ça se passe avec des hurrahs. C'est des longues tiges. Voilà, là, je viens d'ouvrir le hurrah à gauche, en haut à gauche. Il faut que je fasse la même chose de l'autre côté, si je veux allumer. Et on va... Donc là, la cheminée est ouverte. Donc, c'est-à-dire, si je laisse ouvert comme ça, on a de la chaleur qui est perdue. Mais ça nous permet aussi d'accueillir tout doucement la flamme qui va partir dans la cheminée. Et donc, on a tout un système... avec des outils, on a une sorte de grande clé qui nous permet notamment de pouvoir passer la flamme tout en haut. Alors, j'ouvre en bas. Voilà, en bas, c'est pareil. On a notre gamelle, je vais l'enlever. Je vais faire la manipulation. Alors, c'est très... Il va falloir essayer d'imaginer. On a donc un système qui nous permet de descendre une colonne... Sur toi. On va avoir une colonne qui descend. Hop. Je vais pouvoir fermer mes portes. Et là-haut, je vais enlever ma gamelle aussi. Et je vais mettre la pièce de fonte qui s'appelle le gueulard, qui est la pièce centrale de notre four. Hop, là, je peux l'orienter à 180 degrés dans le four, en fait. Donc là, je viens de la tourner à droite, et en fait, on va vraiment faire en sorte de chauffer plusieurs parties au fur et à mesure. Et on chauffe toujours différemment selon ce qu'on va mettre comme type de pain dans le four. Un pain de sec, par exemple, il a besoin de rester beaucoup plus longtemps qu'un pain demi-complet. Et donc, on va faire en sorte de chauffer plus si on a du pain de seigle. Voilà, on ferme les portes et on se retrouve tout en bas du four. On a notre foyer qui s'ouvre là. On va devoir charger en bois, allumer le feu. La flamme va monter dans la colonne que j'ai mis auparavant et elle va ricocher sur le gueulard. En fait, le gueulard, c'est une pièce en fonte en forme de bouche, de gueule, d'où le nom de gueulard. Et ça vient ricocher à 90 degrés et la flamme, elle va jusqu'au bout du four. Donc, il faut imaginer que la flamme peut faire jusqu'à 10 mètres de longueur entre le foyer tout en bas, la colonne, le ricochet et le fond du four qui doit être à 4,50 m si mes souvenirs sont bons. Donc voilà, une petite dizaine de mètres. Et donc quand on a bougé notre gueulard sur 180 degrés, on a chauffé donc à droite, au milieu, à gauche, on va pouvoir descendre cette flamme. Et dans ce cas-là, il faut rouvrir les hurrahs du bas. Alors, est-ce que tu veux que je fasse la manip à nouveau ? Voilà, vous avez à peu près compris. On rouvre les hurrahs, hop, on va remonter notre colonne, on va descendre notre gueulard, on va pouvoir chauffer du coup en bas. Et notre four en haut, il est presque prêt parce qu'on va devoir nettoyer notre four avec de l'air comprimé. Okay. Alors là, c'est pareil, je peux te montrer ou non, ça fait pas mal de bruit. On a une grande lance qui nous permet de vraiment aller au bout du four et enlever les cendres résiduelles qui ont été utilisées lors de la chauffe. Et ensuite, il faut bien penser à fermer les hurrahs. Et le four se posera le temps nécessaire avant de pouvoir enfourner. Et donc, pour enfourner, on va avoir un tapis d'enfournement. Un tapis d'enfournement, c'est un grand tapis en toile de lin qui nous permet d'enfourner jusqu'à donc un quart de notre production, donc à peu près 25 kg de pâte. Et en général, on est toujours deux pour pouvoir enfourner, puisqu'on a besoin notamment de lever un poids conséquent pour aller à l'étage. Et donc voilà, ça va rentrer dans le four. On arrive au fond du four, il faut lever une petite pièce en métal, et là on peut tirer, et là les pains vont tomber tout seuls. Et on referme la porte. Tout ça, ça reste quand même assez bruyant. On a conscience qu'on doit peut-être gêner un peu notre voisinage. Mais quand on en parle finalement avec les voisins, notamment moi qui travaille dans l'équipe de nuit, ils ont l'habitude et tout va bien. Ça fait partie des petits bruits qu'ils ont autour d'eux. Et puis voilà, quand ils dorment, tout va bien apparemment.
2: Alors, bah, les 50 ans déjà, parce que on est content d'être encore là au bout de 50 ans, qu'on est bien implanté au cœur du village, et du coup, c'est aussi pour redonner aux habitants ce qu'ils nous donnent, parce qu'ils sont plutôt contents qu'on soit là, bien que je pense qu'en nuisance on doit être plutôt pas mal, et ils nous acceptent plutôt bien, et c'est vrai que de pouvoir partager, on est un peu caché, si on passe au bord de la route on nous voit pas forcément, et c'est l'occasion que les gens puissent découvrir aussi l'ampleur, parce qu'on est une boulangerie où on expédie beaucoup dans tous les magasins Sato, donc du coup on en fait vraiment beaucoup de pain, et on se rend peut-être pas compte de l'ampleur du travail qu'on a ici, et c'est pouvoir partager tout ça.
0: Au-dessus de nous, au-dessus de nos têtes, on a des bannetons qui sont en train de sécher. On a des pelles qui nous permettent de défourner aussi nos pains. On peut défourner quelques fois avec le tapis, mais on va surtout défourner à la pelle. Et on entend tout doucement Émilie derrière qui est à la boutique. On arrive. En fait, on a vraiment la boutique qui est ouverte sur la boulangerie. C'est ça qui est aussi assez sympa.
1: Deux chaussons et un petit pavé.
3: Ok. On fête nos 50 ans.
1: Ah,
3: voilà.
4: Vous les faites pas.
3: Merci, c'est gentil.
0: Et quand on est à cette boutique, donc on a le four qui est devant nous, on est à gauche, il y a la boutique, puis à droite, il y a encore quelque chose. Alors venez, je vous montre à nous. Là, on arrive dans l'endroit où il y a toutes les expéditions. C'est une pièce un peu plus grande, un peu plus vide, ça va résonner un peu. Habituellement, ici, c'est que des cartons. Et on va avoir plein d'échelles où on a mis nos pains qui sont en train de refroidir. Et ce qui est important, c'est vraiment d'avoir les pains froids pour pouvoir les emballer dans les cartons. Et tout ça, ça va partir un petit peu partout en Rhône-Alpes. On a aussi du pain qui part en Alsace et dans le sud de la France, puisque Satori, c'est 39 magasins et nous, on en fournit 38. Donc voilà, on a vraiment un lieu de vente assez large. Et comment on y arrive ? Comment on y arrive ? Simplement, en fait, on a trois fois dans la journée un livreur qui va venir, qui vient chercher notre pain et qui va la descendre à Sainte-Hélène-sur-Isère, donc à côté d'Albertville, où il y a la centrale de Satori. Et c'est vraiment ces produits qui vont donner le feu vert pour que les camions partent livrés en magasin, en fait. Et donc, il n'y a eu aucun ajout de transport par rapport à ce qui se faisait avant, puisqu'on a forcément un départ dans chaque magasin tous les jours avec l'épicerie, le frais, tout ça. Et donc, le pain voyage en même temps. Voilà, c'est pour ça que vous avez du pain si vous allez en vacances, par exemple, du côté de Strasbourg, Montpellier ou Nice, puisque c'est à peu près le triangle dans lequel on a tous les Sato, eh bien, vous allez pouvoir retrouver le pain de la boulangerie savoyarde, dans ces magasins-là. Sachant que dans les magasins les plus loin, vous avez quand même du pain entre une à quatre fois par semaine. On va réduire un petit peu le... Voilà, Rhône-Alpes, c'est tous les jours. Et plus on est loin, et moins on a du pain régulièrement. On va laisser aussi la place à des boulangeries locales. C'est tout à fait cohérent par rapport à la démarche de Satori. Donc voilà. Alors pour moi, c'est vraiment important aujourd'hui de pouvoir fêter les 50 ans, parce que pour moi, la boulangerie fait partie du patrimoine des Bauges, d'école notamment, donc qui a été créée à des moments où c'était peut-être moins opportun, et de se dire que ça, c'est toujours présent, toujours vivant, c'est quand même super génial, et je suis, j'ai une certaine fierté de pouvoir y participer depuis 5 ans maintenant, pouvoir continuer à proposer des produits de qualité, avec une ambiance de travail qui est vraiment intéressante. Et puis, on le voit tout de suite, notre clientèle nous le rend très bien aussi, quoi. Et c'est ça qui est vraiment très valorisant.

0: bah déjà, ça fait l'animation ici pour école. Moi, après, ça fait que 2 ans et demi que je suis arrivée à la boulangerie. Mais je pense que même pour nous, salariés, c'est sympa de vivre un petit peu quelque chose de convivial avec tous nos clients.
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1: Il est 17h à Paris et 15h en temps universel. Et c'est l'heure du journal présenté par Gilles Moreau. Bonjour Gilles.
2: Bonjour Anne-Cécile, bonjour à tous. La communauté internationale se mobilise en faveur du Venezuela où la terre a tremblé, faisant au moins 164 morts et près de 1000 blessés. Les recherches sont en cours dans les décombres des immeubles effondrés. Marco Rubio met en garde contre le chaos total en cas de péage mis en place par les Iraniens au détroit d'Ormuz. Le secrétaire d'État est au Moyen-Orient pour assurer les pays du Golfe alliés des États-Unis. En France et dans les pays voisins, la canicule historique se poursuit avant un début d'amélioration attendu ce soir sur la façade atlantique. Toujours en France, le groupe Total Énergie visé par une décision de justice. Le tribunal de Paris lui ordonne d'inclure dans son plan de vigilance les émissions indirectes liées à ses produits. L'aide internationale s'organise en faveur du Venezuela, pays sous le choc après le plus puissant séisme qu'il ait connu en plus d'un siècle. Deux secousses de magnitude de 7,2 puis 7,5 ont frappé à moins d'une minute d'intervalle le nord du pays. Le dernier bilan fait état de 164 morts et près de 1000 blessés. Il devrait évoluer car les recherches continuent dans les décombres. Nous avons pu joindre des habitants de la capitale Caracas et de l'État.
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1: Bonjour à tous et bienvenue dans l'agenda de Radio Alto. Le bon plan des Vosges, c'est parti. Ce jeudi 25 juin à la Maison Faune-Flore d'École, c'est le rendez-vous des passerelles scientifiques du jeudi qui vous propose un échange autour de la thématique. Cette semaine, la nature peut-elle améliorer notre santé mentale? Comment la nature agit-elle sur notre stress, nos émotions et notre attention? Cette rencontre thématique est gratuite, animée par des scientifiques à 11h, avec un deuxième créneau à 18h. Ce jeudi toujours à 18h, c'est l'Assemblée Générale du Café Librairie Associatif La Lanterne qui rugit, située à L'Échrenne, avec à 19h30 la chorale buissonnière qui vous fera chanter. Buvette et casse-croûte seront prévues sur place. Jeudi toujours, les postes Laborem du pôle d'Albi vous proposent tous les jeudis du mois de juin un rendez-vous. Et cette semaine, ce sera le groupe Pastafarian de la musique haute en couleur. Le concert sera retransmis en direct par Martin sur Radio Alto 94.8 et sur la web radio accessible sur notre site internet radioalto.info. Un grand merci au pôle d'Albi d'accepter cette retransmission ainsi qu'à Martin. Sachez qu'au pôle, dès 18h, c'est l'ouverture des after Work avec buvette, petite restauration, espace enfant et à 19h30, ce sera le concert. Ce vendredi 26 juin, eh bien, c'est le petit marché des producteurs bio de l'été. Ça se passe au Châtelard, place René Cassin, à partir de 17h. Concert chez Manu ce vendredi avec le trio Dume, de la trompette, de la guitare et de la contrebasse. À 19h, venez prendre l'apéro, tapas à partager, possibilité de cuisson au four à bois. Et puis à 21h, ce sera le concert en plein air en cas de beau temps et s'il pleut, repli possible dans la salle. Le rendez-vous est donné au 540 route d'Annecy-La Charnia à Bellecombe-en-Bauge. Le concert est au chapeau. Concert du vendredi à la brasserie du Merle de Puygros avec le groupe Sidula, de l'électro-fusion avec des influences des Balkans, de la musique latine, du groove funk qui croise de la psy-basse, de la psy-dub et de la trance. L'ouverture du bar c'est à 18h et le concert est à 20h. Projection du cinébus à Cusy ce vendredi à 20h30 avec le film Pour le plaisir. Ce samedi 27 juin, de 9h à 12h30, rejoignez le jury participatif des nouvelles œuvres de l'antenne mobile de l'Artothèque de Chambéry pour le Massif des Vosges. Le rendez-vous est donné aux Amis des Vosges à la salle du 3e étage au Châtelard. Les renseignements et les inscriptions sont à faire auprès de info@amidesvosges.org. De 10h à minuit, ce samedi, le football club des Vosges, le FCB, fête ses 50 ans. Rendez-vous au stade André Thunot à L'Échrenne, avec au programme le musée du club, une restauration prévue midi et soir, un grand bal gratuit en soirée. Venez bien sûr en tenue de sport avec un grand match intergénérationnel prévu tout au long de la journée. Écoutez aussi à ce propos la carte postale réalisée avec Marion dans les studios d'Alto. Rendez-vous au pôle d'Albi sur Chéran ce samedi, entre 10h et midi, pour découvrir l'exposition de restitution du travail des petits de la crèche Les Bambins du Chéran et des résidents de l'EHPAD Pierre Paillet de Gruffy. C'est un atelier mené par la compagnie Les Bretelles au Vent. Ce samedi à 10h30, visite thématique du village de Thoiry, du four à pain à la glacière, et c'est un événement sur réservation auprès de l'Office du Tourisme. De 14h30 à 17h30, les chemins de passage à Bellecombe-en-Bauge vous sont proposés par les Rancards du Parc, une marche poétique mêlant musique, exploration sensorielle et récit du territoire. Marchez donc dans les pas d'agriculteurs, de forestiers, de migrants et de résistants. Un événement sur inscription. Ce samedi et dimanche 28 juin, c'est les Journées nationales de la spéléologie et du canyonisme de Savoie et le rendez-vous est donné à la grotte de Pré-Rouge. Au programme, initiation à la spéléologie, tout public à partir de 10 ans et initiation au canyoning. Rendez-vous au canyon du Pont du Diable à Bellecombe en Bauge à partir de 14 ans. L'inscription est obligatoire et elle est à faire sur le site csr-rhonalpes.fr. Une petite contribution financière vous sera demandée. Focus sur un événement dans les villes-portes du Massif maintenant. Ce samedi à 17h, le Parc des Bauges propose une déambulation immersive et historique à Saint-Eustache, l'occasion de se glisser dans la peau d'un chercheur de l'inventaire pour mieux décrypter le petit patrimoine qui nous entoure. C'est un événement tout public dès 10 ans, sur inscription. Vous avez entendu un couac à la radio. Vous avez des retours à nous faire sur notre programmation ou des propositions pour améliorer notre grille. Ça tombe bien, on a besoin de vos retours. Aidez-nous en nous envoyant un mail à contact@radioalto.info. C'est la fin de cet agenda et on retrouve tout de suite les offres d'emploi proposées par les Amis des Bauges.
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0: Les offres d'emploi sont diffusées par l'association Les Amis des Bauges au Châtelard et sont affichées dans les 14 mairies, les bureaux de poste ainsi que sur leur site amidesbauges.org. L'entreprise Franconi Voyage aurait besoin de conducteurs et conductrices d'autocars pour travailler au Châtelard avec un poste en CDI à 35 heures par semaine. L'ADMR des Bauges recherche des aides à domicile et des auxiliaires de vie scolaire pour travailler sur le secteur du massif des Bauges en CDI, en CDD ou en complément d'activité. La mairie de Léchaud propose une offre d'agents polyvalents des interventions techniques pour un poste à 21 heures hebdomadaires. La commune d'École publie également une offre d'agents d'entretien en CDD. La future Marpa de Jarzy a publié deux offres, la première en tant que cuisinier ou cuisinière, en CDI à temps plein, 35 heures par semaine, et la deuxième en tant qu'accompagnateur ou accompagnatrice de vie et de lien. C'est un CDI à 35 heures. La ferme de la Manse aurait besoin d'un commis de cuisine ou d'un cuisinier pour travailler à Hayon-le-Jeune en CDD pour remplacement d'arrêt de maladie. Le GAEC des Neiges recherche un salarié agricole en exploitation laitière pour travailler à Jarzy en CDI à temps plein. Vous êtes animateur petite enfance, répondez à l'offre d'emploi proposée par les Amis des Bauges pour travailler à la Farandole au Châtelard en CDI à temps partiel. La mairie d'Hayon-le-Jeune propose deux postes, agent administratif accueil caisse et ménage caisse pour la piscine municipale dans le cadre de sa saison estivale. Des postes situés à Hayon-le-Jeune. Chambéry-Montagne propose une offre de conseiller séjour pour travailler à la Fécla et au Revard en CDD à 35 heures par semaine. La fondation Alia pour les pas de Maurice Perrier aurait besoin d'une maîtresse de maison, homme ou femme, pour travailler au Châtelard. La boulangerie Savoyarde propose une offre de poste d'expédition vente-entretien afin de travailler à École en Bauges en CDD puis CDI à 35 heures par semaine. L'auberge d'Hayon et d'ailleurs propose plusieurs offres d'emploi, à commencer avec un employé polyvalent en CDI, un réceptionniste en CDD pour la saison d'été et un chef de rang en CDI. La SEM des Bauges propose une offre d'attaché de communication commerciale, homme ou femme. C'est un emploi à durée déterminée de 3 mois renouvelables. Le syndicat de la TOM des Bauges aurait besoin d'un animateur-animatrice pour travailler au Châtelard sur un poste à CDI à temps plein. Enfin, le groupe scolaire des Hautes-Bauges, situé à École, recherche un adjoint technique territorial des établissements d'enseignement. C'est un CDD d'un an à pourvoir au 1er septembre. C'était les offres d'emploi proposées par les Amis des Bauges, à retrouver en ligne sur leur site amidesbauges.org ou sur les panneaux d'affichage, que ce soit dans les 14 mairies, les bureaux de poste ou au siège des Amis des Bauges au Châtelard. Excellente journée à tous à l'écoute de Radio Alto 94.8.
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1: Bonjour, bonjour, nous voici donc dans une carte postale pour Alto, en direct du Châtelard, pour une journée porte ouverte, mais je ne vous dis pas tout de suite où. Nous sommes le vendredi 12 juin 2026 et je m'apprête à rentrer dans l'établissement qui fait sa journée porte ouverte. Suivez-moi. Bonjour, est-ce que je peux vous demander de vous présenter ?
2: Donc, bonjour, Laurence Parot-Chopoff, je suis nouvellement arrivée à la Fondation Alia et directrice, entre autres, de l'EHPAD Maurice Perrier et du SAS Pays des Bauges.
1: Alors, pourquoi cette idée de journée porte ouverte ? Est-ce que c'est la première ? Est-ce que c'est une habitude ?
2: Bah écoutez, il faut que ça devienne une habitude. C'est l'occasion de rencontrer les familles, de rencontrer les élus, de pouvoir rencontrer aussi l'ensemble des personnels du siège de la Fondation Alia qui viennent se présenter aux équipes et à l'ensemble de nos résidents. Voilà, donc ça doit rester une habitude avec le beau temps. En plus, c'est plutôt une bonne idée.
1: Alors comment vous l'avez pensé cette journée porte ouverte?
2: Alors, on restera sur le rez-de-chaussée, nous ne voulons pas déranger les personnes dans leur tranquillité, leur intimité dans les chambres. Nous avons une visite de chambre, car une résidente a bien voulu que nous visitions sa chambre. Et puis, il y a surtout la rencontre avec les professionnels. Qu'est-ce qu'on fait ici à l'EHPAD Maurice Perrier? Qu'est-ce qu'on fait sur le PASA? Qu'est-ce qu'on fait aussi au SAS des Bauges? Puisque le SAS des Bauges, c'est une nouvelle structure qui est à la fois une structure infirmière avec l'ancien SIAD et une structure d'aide à domicile avec notre dispositif aide.
1: Eh ben merci beaucoup.
2: Je vous en prie. Bonne journée à vous.
1: Comment est-ce que vous êtes organisée pour prévoir cette journée ?
3: Ça fait plus de 2 mois qu'on prépare cette journée. On a invité nos bénévoles, nos familles, nos partenaires, nos élus aussi, afin qu'on puisse tous se rassembler, faire du lien, mettre des visages sur des noms aussi, et pouvoir aussi mettre en avant ce qui se passe ici dans notre petite résidence de 40 personnes.
1: Du coup, vous, votre rôle au sein de la structure, c'est quoi ?
3: Je suis animatrice et du coup, je propose des ateliers aux résidents, aux personnes âgées, selon leur envie et selon leurs besoins.
1: Est-ce que les résidents ont participé à l'organisation de la journée, par exemple ?
3: Oui, tout à fait. On a toute une partie des résidents qui ont aidé à installer les fanions, à faire les décorations, à découper, et qui ont été très actives.
2: C'est une occasion aussi pour la Fondation de rencontrer les élus des 14 communes du Pays des Bauges, que personnellement je ne connaissais pas puisque je suis arrivée au mois de janvier. Je suis moi-même une ancienne élue, donc sur la Haute-Savoie, et c'était très important pour moi de pouvoir rencontrer mes homologues et de faire le point avec eux sur leurs attentes.
1: Bonjour, est-ce que je peux vous demander qui vous êtes et pourquoi vous êtes venue à la journée porte ouverte de l'EHPAD ?
4: Bonjour, je suis Hervé Ferraud-Platet, je suis le maire d'école. Donc je suis venu ici, donc on a reçu une invitation de la part de la Fondation Alia qui gère la résidence Maurice Perrier, les pattes du Châtelard. Donc je suis venu pour pouvoir montrer le soutien des élus à travers cette maison de retraite qui nous est fort utile dans les Bauges. Beaucoup de résidents actuellement dans l'EHPAD sont originaires des Bauges et c'est un bel outil qui est à notre disposition ici et c'est pour montrer notre soutien et l'envie que ça perdure et que nos personnes âgées, nos aïeux soient là et qu'ils puissent vivre leur fin de vie de bonnes conditions.
1: Et bah du coup, la même question, qui vous êtes et pourquoi vous êtes venu ?
5: Alors moi, c'est Damien Riraz, je suis le maire de la Motte en Bauges et président du CIVOM, du syndicat jeunesse famille des Bauges. On est surtout là pour soutenir effectivement l'activité de l'établissement et le service qu'il apporte au territoire. Cet EHPAD a été à l'origine créé par la communauté, c'est-à-dire la communauté de communes Cœur des Bauges historiquement, et il y a une continuité avec une reprise en main par la fondation Alia, hein, justement pour mieux gérer l'établissement dans un schéma plutôt collectif d'établissement et de cohérence. Et donc du coup, c'est un établissement qui nous est très cher, puisqu'aujourd'hui, comme me disait Hervé, c'est nos aïeux, aujourd'hui c'est nos parents, nos grands-parents qui viennent ici trouver un service à la personne. Et nos aïeux restent sur le territoire, c'est ça qui est important, restent au cœur des Vosges, même si ce n'est plus dans leur domicile, ils sont quand même chez eux ici dans le massif, et ça permet de garder aussi une certaine humanité.
6: Bonjour, est-ce que je peux vous demander de vous présenter, s'il vous plaît ?
7: Oui, alors Bernard Marc, je suis le fils d'une patiente qui est à l'EHPAD actuellement depuis 5 ans maintenant.
6: Alors du coup, qu'est-ce que vous pensez de l'ambiance de cette journée à porte ouverte ?
7: Ben, c'est très bien, je trouve que c'est une très bonne initiative. Ça permet de rencontrer à la fois les autres parents de personnes à l'EHPAD et en même temps le personnel. Donc je trouve ça très bien, bonne initiative.
6: Eh ben merci beaucoup. Bonjour, alors vous êtes une visiteuse de la journée porte ouverte ?
8: Oui, c'est ça. Donc on connaît un petit peu cet EHPAD parce que je suis éducatrice dans un foyer de vie qui se trouve sur Saint-Pierre d'Albigny. Et la chorale, j'ai une petite chorale au sein de ce foyer et on avait déjà été invité pour chanter et on a eu une invitation aujourd'hui. Donc j'ai essayé d'amener des résidents qui vont être menés dans quelques temps en fait à aller en EHPAD, donc c'était pour essayer de leur montrer également que ben voilà, l'EHPAD, c'est pas seulement quelque chose de triste, ça peut être joyeux, et on a rencontré là aujourd'hui justement des personnes qui sont accueillies ici et qui ont pu nous le dire, et c'était leur choix, et elles sont vraiment contentes d'être ici.
6: Merci, est-ce que je peux poser quelques petites questions à vos résidents ?
8: Oui, bien sûr, je crois qu'ils vont être contents d'ailleurs.
6: Bonjour, est-ce que je peux vous demander comment vous vous appelez ?
9: Monsieur Perrier.
6: Monsieur Perrier Yves, c'est ça ?
9: Oui.
6: Pourquoi est-ce que vous êtes venu aujourd'hui à la journée porte ouverte de l'EHPAD ?
9: C'est pour visiter simplement.
6: Ok, et qu'est-ce que vous en avez pensé ?
9: Ben, je pense que c'est bien, c'est très très bien d'une fondation comme celle-ci, j'ai jamais vu un EHPAD comme ça. Okay. Ah oui, oui, ça permet au moins de valoriser les gens, de faire venir des bénévoles s'il y en a besoin, si voilà quoi. Et moi, je trouve que c'est bien.
6: Alors bonjour, est-ce que je peux demander qui vous êtes et pourquoi vous êtes venue aujourd'hui à la journée porte ouverte ?
10: Alors moi, je suis Evelyne Ladoire, et je suis là parce que je suis bénévole à l'EHPAD pour faire un petit peu de lecture, faire découvrir la bibliothèque, etc. Donc je trouvais normal de participer à cette belle journée. Voilà, et puis en plus il fait très beau, donc c'est très agréable.
6: Qu'est-ce qui, pour vous, à la fin de la journée, dira qu'elle était réussie ?
2: Les sourires de nos résidents, les sourires de nos professionnels, le fait que nous ayons partagé des moments tous ensemble. Je crois que c'est ça la réussite d'une journée, c'est que tout le monde soit heureux.
6: Alors, avis aux auditeurs de Radio Alto, moi je me suis baladée dans la maison de retraite, ça sourit beaucoup, donc je pense que vous pouvez déjà dire, même si c'est que le début, que ça commence plutôt pas mal.
2: Et puis on va prendre un repas tous ensemble, et le fait c'est qu'aujourd'hui on a fait un repas aussi que nos anciens peuvent manger, donc on mange tous. Une paella, faite par notre cuisinier. On mange tous la même chose, on boit tous la même chose, et ça, c'est très important. Voilà, on ne fait pas de différence entre nos résidents et les personnes un petit peu plus jeunes, on va dire.
3: La journée sera réussie si les résidents sont contents, si on a bien mangé, si on a passé un bon moment ensemble, si on a tous pu échanger avec le sourire, et si on a pu aussi chanter et danser avec Clément de l'association Zygomatique qui vient régulièrement dans notre EHPAD, qui sera là tout à l'heure.
6: Ouais, il a une belle capacité à pouvoir mettre de la joie et de la vie quand il est là.
3: Ouais, c'est ça. Merci.
11: C'est bon, il est là.

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Bienvenue dans la non-rediffusion de Karatoké. Ceci est une annonce pré-enregistrée pour te dire que tu t'es planté de semaine. Et ouais, pas de bol, si tu voulais nous entendre chanter, il faudra revenir à la même heure, c'est-à-dire le jeudi à 18h ou le dimanche à 16h, la semaine prochaine. Mais, et l'autre consolation, tu vas avoir ma douce voix qui va t'expliquer le concept pour te donner envie de nous écouter la semaine prochaine. Karatoké, c'est une émission en partie chantée, en partie toquée. Une émission qui ne se prend pas la tête autour du chant. Alors, qui sont mes acolytes? Nous avons Anne, le cœur d'ébauche, qui avec sa douce voix suave nous envoûte à chaque fois. Elle nous tire aussi quelques larmes. Nous avons Letty et sa minute énervée, sa minute engagée, qui est notre T-Rex, notre princesse Fiona. Nous avons Chloé, c'est la princesse du rétro et pas la princesse du disco. Rien à voir avec la voiture, c'est juste qu'elle aime que les vieilles chansons alors qu'elle est jeune et dynamique et super. Nous avons Margot, notre technicienne aux mains d'or, qui nous mixe et nous remixe et assure tout le côté technique. Nous avons aussi le fantôme de Radio Alto. On l'entend pas, elle n'est pas avec nous en studio, mais sans elle, rien de tout ça pourrait exister. C'est bien sûr Charlotte, cœur. Et puis il y a moi, Dorothée, un peu toquée, un peu fêlée, mais il paraît que j'ouvre les cages thoraciques, je fais sortir les cœurs à chaque fois que je chante. Donc si t'as envie d'écouter un peu tout ça, je crois que je vais pousser un peu la chansonnette.

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0: partie chantée, en partie déjantée.
1: C'est fini.
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toujours à l'écoute d'Alto. On a posé le micro pour un petit concert qui se déroule à Éry-sur-Albi ce soir. Ça attaque dans quelques minutes.

post-laborem de la saison. Donc, je dis bien le troisième, car le premier, donc Aitawa, qui était prévu, je crois que c'était le 4 juin, la première semaine de juin, a été repoussé au 2 juillet. Donc voilà, n'hésitez pas à revenir jeudi prochain pour le dernier post-laborem de la saison. Ça aura une ambiance plutôt afro-caribéenne. Autre petite annonce concernant la semaine prochaine, dans le cadre du festival du film d'Annecy et dans le cadre des Cinémardis du Pôle, on va diffuser un film qui s'appelle Le Corset, en avant-première. Je vous invite à venir le voir. Ça ne sera pas en plein air, ça sera dans la salle, dans l'auditorium, à 20h. Et à 18h, il y aura un atelier de stop-motion, un atelier de création de films d'animation pour petits et grands à partir de 8 ans, gratuit. Donc n'hésitez pas à vous inscrire. Il y a quelques flyers, quelques affiches. Une autre annonce, n'hésitez pas, il y a le marché des créateurs comme tous les jeudis, n'hésitez pas à y faire un tour. On remercie Prolutech, la mairie de Gruffy et la mairie d'Albi-sur-Chéran pour l'aide logistique et technique pour mettre en place donc ces post-laborem. Un grand merci aux élus du CIPA et aux collègues du CIPA également pour la mise en œuvre et pour rendre possible ces événements gratuits sur le territoire du pays d'Albi. Donc merci à eux. Je pense que vous pouvez les applaudir pour les remercier. Sans plus attendre, et entre les gouttes, je pense que c'est fini les petites gouttes, et on espère. Sans plus attendre, je vous demande d'accueillir les Pastafarians. Merci pour eux et bonne soirée.

Alors, on reprend la main. Alors, il faut que je t'explique. Nous sommes ici à Eris-sur-Albi. C'est le pôle de, du CIPA, le syndicat intercommunal des pays. Pays d'Albi, Albi, Eris-sur-Albi. Ils ont une jolie salle de spectacle qui fait aussi office de centre sportif, de gymnase pour divers clubs. Et ce soir, ils organisent un petit concert, comme chaque jeudi en ce moment, chaque jeudi soir. Ils appellent ça, d'une manière un peu pompeuse peut-être, les post-laborem, parce que after work, ça fait trop british. Donc c'est un concert en plein air. Quelques gouttes tombent là en ce moment. C'est un peu le moment du plein air. On apprécie la fraîcheur, mais on espère que ça ne va pas empêcher le concert de se tenir. Le concert en question, c'est les Pastafarians, un quatuor qui allie bonne musique et bon esprit et ambiance humoristique, j'espère, et musique reggae music en référence au rastafarisme. Eux, c'est le pastafarisme. Alors, c'est pas le pastoralisme, mais ils arrivent sur scène, ils sont là, le pastafarisme. Musique en direct sur Alto 94.8.

0: sur Alto 94, 8 depuis, et Ri sur Albi depuis.
1: Merci.
0: Le pôle. Depuis
1: bonsoir.
0: Le pôle. Sur l'épaule du
1: on
0: pôle.
1: On est ravis d'être avec vous parce que c'est bien connu, le vendredi, c'est ravioli. On vient de Grenoble où on a l'habitude d'animer diverses cérémonies en l'honneur de notre créateur, le monstre en spaghetti. On fête Nouyel, évidemment, le ramendan, on fait les mariages, les baptêmes, mais on fait quand même pas mal d'enterrements aussi.

Thank you. Est-ce que vous aimez la bière? On vous entend pas trop, hein. Est-ce que vous aimez la bière? Est-ce que vous aimez les spaghettis? Est-ce que vous aimez...

et un nain. Bah oui, un nain. Bah quoi, tu me crois pas? À quoi tu crois alors? Est-ce que tu crois en la licorne arc-en-ciel? Vous croyez en la licorne arc-en-ciel? Est-ce que vous croyez en la théière de Russell? Ouais, moins fou. Alors, on va mettre tout le monde d'accord. Croyez-vous en un monstre volant, invisible et indétectable, composé de spaghettis et de boulettes de viande? Et ben voilà, parce que tu n'as pas cru

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1: Thank you.
0: Sur Albi avec les Pastafarians.
1: Pour maintenir le climat correct. Au nom de la nouille, de la sauce et du saint pesto. Ramen. Bon, on va dire que vous étiez pas prêts. Adorateurs de spaghettis, au nom de la nouille, de la sauce et du saint pesto. Ramen. Alléluia. Et vive la bière. Ça va venir à un moment, ça va rentrer.

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Non. Un culte. Oui, tu es un culte.

tête de viande. Tu as été touché, j'ai été touché. Nous sommes tous ses enfants. À présent, c'est le moment de la communion. Ne vous inquiétez pas, ça va bien se passer. Du moment qu'il y a de la bonne bière.

évidemment, ben, il faut de la bière et des pâtes. La bière, elle va venir, j'en suis sûr. On s'était mis d'accord tout à l'heure. Mais peut-être que j'allais la chercher, je sais pas trop. Et les pâtes, ne vous inquiétez pas, je les ai. Alors, je vais rompre la pâte.

0: Rerompre. Vous êtes trop bon. À présent, je vais passer parmi vous avec avec les passes que je vais vous distribuer, évidemment. Je vais venir vers vous, je vais vous dire comme ça que la passe soit avec toi. Et là, tu me réponds quoi? Qu'est-ce que tu me réponds? Bah, ramène, évidemment.
1: Alors, évidemment, pour tous ceux qui sont sur Radio Alto et qui nous écoutent en ce moment en direct, ça va être plus compliqué. Mais vous allez pouvoir profiter d'une super musique.

En effet, on constate une relation très étroite entre le nombre de degrés sur Terre qui ne cesse d'augmenter et le nombre de pirates sur Terre qui ne cesse de diminuer. Du coup, vous voyez, c'est logique, quoi. Est-ce qu'il y a des pirates parmi nous ? Il y en a quelques-uns ? Ouais, il y en a un qui a fait coucou. Toi, tu es pirate. Bienvenue. Est-ce que sur Radio Alto, il y a...

0: Radio. Ciao. Thank you.
1: Rappelons-nous une chose évidente, révélée par notre monstre volant, notre créateur. On est tous des nouilles. Pas vrai ?

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1: Bon bah le temps se maintient, c'est parfait. Est-ce que vous allez la reconnaître celle-ci? Est-ce que ça va vous faire envie de danser un peu, de vous lever et de danser? On va voir.

0: Santé, bonheur. Et surtout intelligence, parce que la santé, tout le monde l'a. J'aimerais assez que vous évitiez de juger les gens sur leur cheminement, leur habillement, leur langage. Voici le troisième des 8 condiments du monstre en spaghetti volant. Au départ, il y en avait 10, mais le capitaine Mosset en a cassé 2 en descendant de la montagne. Il était un petit peu amoché. Est-ce que vous voulez que je le répète, ce condiment? Attention, écoutez bien. Attention, c'est pas une obligation, hein, c'est une proposition.
1: Vas-y, vas-y.
0: J'aimerais assez que vous évitiez de juger les gens sur leur cheminement, leur habillement, leur langage. Meditation.

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0: Thank you.
1: Merci.
0: Merci beaucoup. Est-ce que vous aimez voyager? Non, pas du tout, évidemment, comme personne. Alors voyageons ensemble.

0: Thank you. Il suffit de soulever. Oh, génial. Merci.
1: Shukran bzef.
0: Que la pâte soit avec toi. Il suffit de soulever le couvercle de la casserole bouillonnante de la réalité et de s'y brûler les yeux. Pasta luego!
1: Ramen.

0: On sent que ça monte un peu en température, alors on va mettre un, on va augmenter le tempo un peu.
1: Grave.
0: Attention.
1: Je sens qu'ils sont chauds là, ils sont méga chauds. Ils sont bouillants.
0: On sent que ça vient là, attention.
1: Ouh là là. Ouh là là. Ouh. Ouh là là.

Merci Foulon Délire. 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

0: tricheuse pastafarienne qui célèbre actuellement. Merci beaucoup au Pôle, merci Rémi, merci Stéphane, merci Marie et merci toute l'équipe du Centre culturel des Pays d'Albi. Merci beaucoup. Merci pour la bière à Crazy Smoky Jules. Thank you. Ah mince, j'ai fait tomber mon verre. Heureusement, il n'y en avait plus dedans. Aïe. Aïe. Là, il y en a là.
1: Aïe. Il en reste. Ici, il en reste. Là, il en reste plein ici. Là. On veut ?
0: Oui, volontiers.
1: Non. Non, non, après, après, après, après.
0: Et merci Radio Alto pour son direct. J'espère que ça aura plu à tous les habitants des Bauges qui se retrouvent en pleine tempête ce soir, alors que nous on est bien tranquilles ici. Pas vrai ? On est tranquille. Alors, vous en voulez encore ?
1: Yeah !
0: Ça vous a plu, hein ? Vous en demandez encore. Alors, qu'est-ce qu'on fait ? On en fait une ? On en fait une ?

Bon, c'est pas tout ça, mais nous, on a un train à prendre. Donc on va devoir vous laisser. On a un train à prendre, c'est le train du mystère. Le mystère du monstre en spaghetti volant, évidemment. Alors n'hésitez pas à faire la chenille, c'est la dernière. Ou faire le petit train, c'est comme vous voulez.

0: Merci. Merci. Merci beaucoup à vous. Merci. On dirait qu'ils en veulent une autre. Pourtant, vous n'étiez pas très nombreux pour le petit train. Allez, on va sortir un nouvel instrument.
1: Bravo, le petit train.

La programmation du pôle, vous avez déjà regardé un peu le programme pour l'année prochaine. On est trois à faire partie d'un orchestre qui va venir pendant la saison prochaine. Du coup, n'hésitez pas à regarder, le spectacle s'appelle Popcorn. Voilà, je fais un peu de pub au cas où. Avec 12 ukulélés sur scène.

0: Thank you.
1: Et maintenant, c'est Bolo qui prend le yuku. Pas vrai, Bolo? C'est bon, je te l'ai bien accordé. Celle-ci, c'est la dernière des dernières. Vous allez nous aider. On a besoin pas de faire revenir la pluie, elle reviendra pas, mais d'un bruit de pluie comme ça, là. Vous voyez, comme si la pluie était revenue.

Un grand merci au monstre en spaghetti volant qui a laissé la pluie couler ailleurs. Purple rain, purple rain. Désolé pour les bauges.

0: Merci.
1: Merci.
2: Merci beaucoup.
1: Merci Stéphane.
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3: Eh bien, c'est le moment où le vent se lève, c'est le moment où le vent se lève, c'est le moment où on va rendre l'antenne. On est à Dick, donc ici au pôle d'Herry-sur-Albi pour la retransmission de ce concert des Pastafarians qui arrivaient de Grenoble dans la cuvette. Ils ont donc subi

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0: sequentia sancti evangelii.
1: C'est une belle nuit pour faire la guerre. Une belle nuit pour se disputer. Une belle nuit comme toutes les autres d'ailleurs. Certains dorment, d'autres se mélangent. Des corps se cherchent, se dispersent. Beaucoup dépriment, peu s'en remettent. Les bringueurs font la fête. 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